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3: 7 heures sur les ondes de Radio Tunis, chaîne Inter, un flash de l'actualité. Bonjour. Sur instruction du président de la République, une équipe technique du ministère de l'Intérieur s'est rendue hier soir au domicile d'un Tunisien en situation de handicap résidant à Dubaï pour finaliser le renouvellement de sa carte d'identité nationale. Cette démarche s'inscrit dans le cadre de la campagne de délivrance, renouvellement et remplacement des cartes d'identité à Dubaï dans les Émirats arabes unis. Donc, campagne qui se poursuit jusqu'au 10 octobre. La commission des grands projets s'est réunie hier à la Casbah sous la présidence de la chef du gouvernement. La réunion a été consacrée au suivi de l'avancement de plusieurs grands projets publics dans les domaines de l'énergie, de la santé, des infrastructures, des transports et du sport. Il s'agit notamment de la reconstruction du stade olympique d'El Menzeh, l'extension de la centrale électrique de Boj El Amri, la protection de la colline de Sidi Boussaïd contre les glissements de terrain, la réhabilitation de l'hôpital régional de Bir Ali Ben Khalifa à Sfax, l'extension

0: De l'aéroport international de Tunis-Carthage ainsi que le projet du port en eau profonde et de la zone logistique d'Enfida. Le ministre de l'Intérieur Khaled Nouhi et son homologue libyen, le général Ahmed Mostafa Abelsi, ont réaffirmé hier à Tripoli leur volonté commune de renforcer la coopération sécuritaire entre les deux pays. Les deux responsables ont également examiné les moyens de faciliter le passage aux frontières et la circulation des voyageurs, ainsi que le renforcement des mécanismes de coordination entre les services de sécurité des deux pays. Le ministère de l'Agriculture appelle à la vigilance et à la prudence suite aux fortes pluies orageuses attendues sur le nord et le centre. En effet, des pluies orageuses doivent s'étendre progressivement aujourd'hui sur les régions du nord, du centre et localement du sud de l'après-midi. Les quantités de pluie oscilleront entre 30 et 50 mm, pouvant atteindre localement 70 mm. Trois chercheurs tunisiens figurent parmi les 40 meilleurs au monde dans les domaines de la géologie et de la géophysique dans le classement Top 1000 scolaire 2026 pour la période 2021-2025. Le classement recense 1000 chercheurs à l'échelle internationale dans la catégorie des études géologiques et géophysiques dans le monde. Le professeur Younes Hamed de la faculté des sciences de Gafsa arrive en tête du classement mondial. Le professeur Hakim Gabtni du centre de recherche et des technologies des eaux occupe la deuxième place en Tunisie et la 38e au niveau mondial. Et le professeur Mohamed Soussi de la faculté des sciences de Tunis se classe pour sa part 3e en Tunisie et 39e au niveau mondial. Actualité dans le monde, Donald Trump souffle l'eau chaude. La presse américaine rapporte que la Maison-Blanche a demandé au Pentagone d'élaborer des options en vue d'éventuelles frappes contre des cibles iraniennes. Ces frappes pourraient être menées avant les élections de mi-mandat du 3 novembre. Le magazine The Atlantic cite deux responsables de l'administration américaine. Ils précisent que l'ampleur et les cibles d'éventuelles frappes ainsi que la question de leur déclenchement font toujours l'objet de discussions. Et d'après Axios, le Pentagone avait demandé plusieurs jours auparavant au commandement central américain CENTCOM de finaliser les préparatifs en vue d'une éventuelle reprise d'opérations militaires de grande ampleur en Iran. L'Union africaine a lancé la première agence de notation de crédit en Afrique, l'Agence africaine de notation de crédit à son siège à Maurice. L'Union africaine précise que cette création traduit la volonté du continent de gérer ses propres affaires dans un contexte où de nombreuses économies du continent supportent une charge de dette élevée. Le prix Nobel de la paix 2026 sera décerné aujourd'hui à Oslo parmi les 287 candidats en lice pour ce Nobel de la paix. Donc se trouvent 79 organisations, ONG ou institutions qui œuvrent dans l'ombre alors que les zones de conflit sont de plus en plus nombreuses. La CPI Save the Children, voire même l'ISS figure sur la liste. Voilà, je vous retrouve à 8h pour d'autres nouvelles. En bref, restez à l'écoute.
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Bonjour à toutes et bonjour à tous et bienvenue sur RTCI. Nous sommes le vendredi 9 octobre 2026. Bienvenue dans le Grand Réveil, la matinale qui prend le temps de vous réveiller et de vous accompagner tout en douceur. Alors, durant les 3 prochaines heures, la musique sera notre premier langage, des mélodies qui apaisent, des chansons qui traversent les époques, des rendez-vous, des découvertes, des informations. Et ces petits instants qui donnent à chaque matin une couleur particulière. Je suis heureux de partager avec vous ces premières heures du jour. À la réalisation ce matin, Tarek Drissi qui orchestre avec talent cette traversée matinale. Alors que vous soyez déjà sur la route, au travail ou simplement en train d'ouvrir vos volets sur un nouveau jour, merci de nous accueillir dans votre matinée. Bienvenue dans le Grand Réveil, bienvenue chez vous sur RTCI. Voici Thomas Dutronc a nommé une femme. Il est avec Stacy Kent.

0: Tu verras, sorti en 1978 de Claude Nougaro, est un hymne poétique à la réconciliation, à la renaissance amoureuse, à l'espoir. Adaptation française du titre O que será du compositeur brésilien Chico Buarque. La chanson aborde plusieurs thèmes centraux, les promesses d'un renouveau, la fusion de l'amour et de la création, et puis l'optimisme malgré la rupture. Il est temps de regarder du côté du ciel, c'est la météo.
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0: 7h16 minutes dans le grand réveil, voici la météo. Si la matinée débute sous un ciel encore relativement calme à Tunis, le temps devrait progressivement se dégrader au fil des heures. Les nuages vont prendre davantage de place et les premières pluies sont attendues à partir de l'après-midi avec un risque d'orage en soirée. Alors, côté température, comptez autour de 24 à 26 degrés en journée à Tunis, avant une baisse progressive vers les 18 à 20 degrés en soirée. Alors, à l'échelle du pays, cette perturbation s'annonce plus marquée. Des pluies parfois orageuses, localement abondantes, sont attendues dans plusieurs régions, notamment au nord, au centre et dans le Sahel. Des cumuls importants sont possibles par endroits, accompagnés de rafales de vent et localement de chutes de grêle. Les températures devraient également baisser sensiblement dans le nord. Donc un conseil pour bien commencer cette journée, gardez un parapluie à portée de main, restez prudent sur les routes et adaptez vos déplacements conditions météorologiques, particulièrement cet après-midi et en soirée. Voilà pour la météo, prenez soin de vous, restez à l'écoute de RTCI et on poursuit ensemble ce réveil en musique avec The Temptation, Papa was a Rolling Stones. Bon réveil à tous sur RTCI.

Voilà, cadeau matinal, nous nous sommes offert la full version de ce titre Papa Was a Rolling Stone, signé The Temptations. Et puis la chanson raconte l'histoire dramatique de trois enfants qui interrogent leur mère le jour de la mort de leur père, un homme qu'ils n'ont jamais connu. Alors la mère leur révèle la dure réalité. Leur père était un vagabond, incapable d'assumer sa famille ou d'avoir une vie stable. Le refrain reprend l'expression populaire anglaise, inspirée du proverbe « Pierre qui roule n'amasse pas mousse ». Signifiant que leur père ne laissait derrière lui que de l'inconstance et des dettes. Voilà donc la thématique de ce morceau qui est génial. The Temptations, Papa Was a Rolling Stone, sur RTCI, 7h30. Bienvenue à tous ceux et à toutes celles qui viennent de se joindre à nous dans le Grand Réveil. On est là avec vous jusqu'à 10h et on vous offre le meilleur de nous-mêmes. Voici The Verve, Bittersweet Symphony. Ce matin, Talar Idrissi à la technique et puis Fawaz Boutmassé côté micro, ensemble jusqu'à 10h sur RTCI. Bon réveil à tous!

Voilà, I Hold You est un morceau emblématique du projet musical Clan, un projet canadien, il faut le dire, sorti en 2017 sur l'album Silly. C'est un titre trip-hop ambient cinématographique et très immersif, d'une durée d'environ 9 minutes. La chanson s'ouvre sur une atmosphère mélancolique et enveloppante avant d'évoluer vers une montée en puissance poignante. Alors, les voix éthérées et mélancoliques sont interprétées par la chanteuse Charlotte Lozé du groupe Si Olina. Et puis la chanson aborde le réconfort, le soutien, le deuil et la guérison émotionnelle. Les paroles répétitives « Rest now, my love, it's all right, the dark is gone, I'm here, I hold you » fonctionnent comme une berceuse rassurante face à l'obscurité et la souffrance. C'était I Hold You, signé Clan des Canadiens, sur RTCI, 7h45 minutes. On continue en musique, cette fois-ci avec Claude Nougaro. Alors lui rend hommage au grand Louis Armstrong.

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0: Bonjour. Certaines idées reçues ont vraiment la vie dure. La plupart nous ont été transmises par nos parents ou nos grands-parents et on se plaît à les transmettre à notre tour sans douter de leur véracité. Hier, c'était la journée mondiale de la vue et on nous dit depuis qu'on est tout petit, mange des carottes, tu auras une bonne vue. Alors vrai ou faux? Eh bien, c'est faux. Enfin, pas tout à fait. La carotte a bien une relation avec la santé de nos yeux. Mais non, manger beaucoup de carottes ne va pas soudainement nous donner une vision exceptionnelle. Alors, pourquoi cette croyance autour des carottes est-elle aussi répandue? Peut-être du fait que l'on n'a jamais vu un lapin porter des lunettes? Allez, restons sérieux. La réalité est beaucoup plus simple. Les carottes apportent du bêta-carotène que l'organisme peut transformer en vitamine A, un nutriment important pour une vision normale. Mais elle ne corrige pas la myopie, l'hypermétropie ou l'astigmatisme et ne remplace pas les lunettes, les lentilles ou un suivi médical lorsqu'il est nécessaire. Alors, est-ce que cela signifie que les carottes ne servent à rien pour les yeux? Absolument pas. Elles peuvent parfaitement avoir leur place dans une alimentation variée et équilibrée. Mais pour prendre soin de sa vision, il ne faut pas miser sur un seul aliment. Il est préférable de varier son alimentation avec des fruits et des légumes de différentes couleurs, ainsi que d'autres aliments qui apportent les nutriments dont notre organisme a besoin. Et surtout, il ne faut pas oublier quelque chose d'essentiel. Une bonne alimentation ne remplace pas un contrôle de la vue. Donc, si vous constatez une baisse de vision, une vision déformée, des difficultés inhabituelles pour lire ou tout changement soudain de votre vue, il faut consulter un spécialiste. En conclusion, mangeons des carottes, oui, mais si votre vue baisse, mieux vaut prendre rendez-vous chez l'ophtalmo que de consommer 3 kilos de carottes. Allez, bonne journée!
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4: Il est 8h sur les ondes de Radio Tunis. Jean Inter, un flash de l'actualité. Bonjour, le président de la République, Raïs Saïd, a reçu hier au palais de Carthage le président de l'ARP, Brahim Boudabella, ainsi que le président du Conseil national des régions et des districts, Ahmed Dabeli. La rencontre a porté sur plusieurs projets et propositions concernant notamment la situation sociale des citoyens, ainsi que sur la nécessité d'assurer une complémentarité entre les différentes fonctions de l'État, chacune dans le cadre des prérogatives définies par la Constitution. À cette occasion, le chef de l'État a affirmé que le travail se poursuit sans interruption afin de répondre aux attentes des Tunisiens, non seulement à travers les textes législatifs, mais également par une volonté, par une nouvelle approche fondée sur des concepts révolutionnaires. Le président de la République a estimé que la Tunisie traverse des moments historiques qui nécessitent de rompre avec toutes les formes d'injustice et d'iniquité. L'État tunisien restera uni, a insisté le chef de l'État. Il a par ailleurs réaffirmé que la reddition des compte constitue une exigence légitime. La commission des grands projets

0: Réunie hier à la Casbah sous la présidence de la chef du gouvernement, la réunion a été consacrée au suivi de l'avancement de plusieurs grands projets publics dans les domaines de l'énergie, de la santé, des infrastructures, des transports et du sport. Après examen des dossiers présentés, la commission des grands projets a pris plusieurs décisions concernant l'attribution de marchés publics. Il s'agit notamment de l'exécution des travaux de reconstruction du stade olympique d'Almanza par une société chinoise de promotion immobilière, ainsi que de la réalisation des travaux de protection de la colline de Sidi Bou Saïd contre les glissements de terrain. La 6e édition des Journées de l'emploi Kidjob se poursuit aujourd'hui au siège de l'Utica à Tunis sous le slogan « L'intelligence artificielle, votre assistant professionnel ». Cette édition réunit des représentants de 42 employeurs et grandes entreprises. Le nombre de recrutements proposés lors des salons Kidjob varie entre 800 et 1200 postes. Le consulat général de Tunisie à Dubaï annonce que la délivrance de nouveaux visas de travail aux citoyens tunisiens aux Émirats Arabes Unis sera désormais soumise à la présentation d'un bulletin numéro 3. Cette nouvelle mesure, prévue par une décision du Conseil des ministres émirati, entrera en vigueur le 26 octobre. Actualité dans le monde, Donald Trump souffle le chaud et le froid. Il a annoncé qu'il excluait d'attaquer l'Iran avant les élections législatives du 3 novembre aux États-Unis. Cette mise au point arrive après le bond des cours du pétrole hier jeudi en raison d'informations de presse évoquant justement de nouvelles frappes américaines avant les élections de mi-mandat. Pour sa part, le président iranien Massoud Pezeshkian a indiqué que son pays était engagé dans un dialogue avec Washington. Il a cependant indiqué qu'à chaque fois que Téhéran négocie, les États-Unis attaquent de nouveau. Kiev était plongée dans le noir à la suite de frappes russes qui ont entraîné la déconnexion de plusieurs éléments du réseau électrique. Selon le maire de la capitale ukrainienne, les attaques russes ont fait 4 morts et au moins 19 blessés à Kiev. Sport, une première candidature face à Infantino pour la présidence de la FIFA. C'est un autre Suisse qui a annoncé son intention de briguer la présidence de la FIFA et de défier son compatriote. C'est le Suisse Ramon Vega, âgé de 55 ans. Il est l'ancien international suisse. Voilà, je vous retrouve à 9h pour d'autres nouvelles. En bref, restez à l'écoute.
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Voilà, Strange Fruit nous renvoie à l'année 1939. C'est l'une des chansons protestataires les plus marquantes et puissantes de l'histoire de la musique américaine. Elle dénonce directement le lynchage ou les lynchages pratiqués contre les Noirs américains dans le sud des États-Unis. Strange Fruit, la métaphore de ce morceau, donc c'est des fruits étranges suspendus aux arbres du sud qui désignent les corps des Afro-Américains victimes de lynchage et pendus aux arbres. C'était Billie Holiday qui l'interprétait en 1939 pour la première fois. La chanson au Café Society a été interprétée. Le premier club de jazz Café Society intégré, non ségrégué de New York. Bienvenue sur le Grand Réveil à RTCI. Nous sommes avec vous jusqu'à 10h et au menu de cette deuxième heure, nous parlerons tout à l'heure avec Monji Shebi de la prévention routière. Ce sera aux alentours de 8h40. En attendant, eh bien, je vous propose de retrouver Dead Can Dance, Mon amour sauvage.

Le glamour, signé Billy Paul. Très très beau morceau, Me and Mrs. Jones. Nous sommes le vendredi 9 octobre et comme chaque matin, prenons quelques instants pour remonter le temps, découvrir les petits secrets de l'histoire et célébrer celles et ceux qui font vivre notre mémoire collective. Ainsi l'éphéméride du jour, le 9 octobre 1874, à Berne en Suisse, naissait l'Union Générale des Postes, devenue par la suite l'Union Postale Universelle, une organisation internationale qui a contribué à rapprocher les peuples en facilitant l'échange de lettres et de nouvelles. Alors des messages instantanés, souvenons-nous de cette époque, de cette époque où on pouvait envoyer des lettres, des lettres qui traversent des frontières, qui portent une déclaration d'amour ou annoncer une grande nouvelle. Le 9 octobre 1967, Ernesto Che Guevara, figure révolutionnaire du XXe siècle, était exécuté en Bolivie, une disparition qui a marqué l'histoire politique et fait de son visage l'un des symboles les plus reconnaissables de la culture populaire. Et place à la musique, le 9 octobre 1940, naissait à Liverpool un homme qui allait changer durablement l'histoire de la musique. Il s'agit du fondateur des Beatles, avec sa voix singulière, son esprit contestataire, et puis des chansons devenues universelles. Il a laissé une empreinte immense sur plusieurs d'ailleurs générations. Vous avez reconnu bien entendu John Lennon. Et puisque nous parlons de grandes voix, signalons également la naissance, le 9 octobre 1835, du compositeur français Camille de Saint-Saëns, à qui l'on doit notamment le Carnaval des animaux et la célèbre danse macabre. Et avant de refermer cette page de l'éphéméride du pensée pour vous, chers auditeurs. Allez, joyeux anniversaire à tous ceux et à toutes celles qui sont nées un 9 octobre. Que cette nouvelle année de vie vous apporte la santé, la sérénité, de belles surprises et surtout beaucoup de musique. Très bon vendredi à tous et à toutes sur RTCI. 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
1: Il y a des chansons qui ne se contentent pas de passer à la radio. Elle installe une atmosphère, elle raconte des histoires, elle laisse derrière elle un parfum de mystère. Avec Alain Bashung et La Nuit Je Mens, nous sommes exactement dans cet univers, une voix grave, presque murmurée, les mots qui se dérobent, les images qui s'entrechoquent et cette impression que chaque phrase cache un secret. Sortie en 98 sur l'album Fantasy Militaire, cette chanson est devenue l'un des titres majeurs de Bashung, récompensé notamment aux victoires de la musique. La nuit je mens, c'est l'art de brouiller les pistes, de jouer avec la mémoire, le mensonge et les zones d'ombre de l'existence. Alain Bashung, c'est cette élégance rare de ceux qui vous donnent jamais toutes les clés et qui vous donne justement envie de réécouter. Parfois en musique, comme dans la vie, le plus beau mystère est celui qu'on ne résout jamais tout à fait. Bienvenue, si vous venez de vous joindre à nous sur RTCI, c'est le grand réveil, c'est jusqu'à 10h avec Talak Idriss à la réalisation technique. Sophie Benjim à la conception web et puis Fawaz Bentmaz à côté micro. Nous sommes avec vous jusqu'à 10h. Dans 10 minutes à peu près, on parlera sécurité routière avec Mounji Chebbi. On reviendra sur les statistiques des accidents de la route, les dernières stats, comme on dit, et puis sur aussi les airbags et leur utilité dans les voitures, et puis sur les policiers en civil qui s'occupent aussi de la route en Tunisie. Alors tout ça, c'est autour de 8h40 dans Sécurité routière, le rendez-vous du vendredi sur RTCI. Allez, on enchaîne avec Brian Ferry. Don't stop the dance.

0: Brian Ferry, donc Don't Stop the Dance sur RTCI. Et il est 8h39, il est temps de parler sécurité routière avec notre chroniqueur Monji Cheb.
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0: Bonjour Monji, vous êtes
2: Bonjour.
0: En direct dans nos studios. Alors sur nos routes, derrière chaque chiffre, il y a parfois une vie brisée, ouais. Une famille endeuillée, un avenir bouleversé. Alors les statistiques des accidents de la circulation ne sont pas de simples données. Elles nous renseignent sur nos comportements et sur les dangers auxquels nous sommes confrontés quotidiennement. Alors si on commence par les chiffres, quelles sont les dernières statistiques justement disponibles concernant les accidents de la route en Tunisie? Observe-t-on une hausse ou une baisse par rapport à la même période de l'année dernière?
2: Très belle introduction, Fawaz.
0: Ah ben merci.
2: Parce qu'il faut faire parler les chiffres.
0: Oui.
2: Il ne faut pas laisser muer. Donc nos chiffres ne cessent d'augmenter malheureusement. Depuis le début de l'année, et jusqu'au 5 octobre, nous sommes arrivés à 1048 décès sur nos routes. Si on va comparer la même période au 5 octobre 2025, on va trouver une augmentation de 111 tués sur nos routes.
0: C'est énorme.
2: C'est énorme, c'est à peu près 11,8 décès de plus par rapport à la même période. Les accidents sont en train de diminuer, le nombre de blessés de même, mais le nombre de tués, malheureusement, est là où le bas blesse, ne cesse d'augmenter. Et c'est ça, l'explication, elle est très simple, c'est le taux de gravité ne cesse d'augmenter pour causer ces morts-là subites, malgré la vitesse. C'est toujours le premier facteur, la distraction et le non-respect de la réglementation routière.
0: Alors justement, quels sont aujourd'hui les principaux facteurs responsables des accidents les plus graves? La vitesse excessive, le téléphone au volant, l'alcool, il faut le dire, la fatigue ou le non-respect du code de la route.
2: Il y a aussi la distraction. Quand on conduit, on n'a pas la tête sur les épaules, on n'a pas les yeux fixés sur l'environnement routier. Automatiquement, une seconde seulement peut nous induire à un accident. Et une seconde, si on roule à 50 km/h seulement, on a parcouru 15 mètres. 15 mètres, c'est beaucoup en ville. Donc il faut se rendre compte de ce que c'est la cinématique de la voiture. Chaque mouvement a ses conséquences. Et on aimerait bien que les conséquences soient toujours positives et non pas dans notre sens. Donc il faut être plus responsable au volant, plus responsable lorsqu'on circule, même à pied, et les piétons. Et là, nous avons d'autres intervenants qui sont maintenant récurrents. C'est les deux roues motorisées, les deux roues, les trottinettes, on dit. Elles sont aussi mécaniques, électriques. Et là,
0: qui respectent elles atteignent pas toujours, il faut le dire, les codes de la route.
2: Non, pas du tout. Et malgré ça, on trouve deux personnes, trois personnes parfois.
0: Alors justement, quels sont les usagers les plus vulnérables sur nos routes? Alors les motocyclistes, les piétons, les automobilistes.
2: C'est toujours la première catégorie qui est la plus vulnérable, c'est les motocycles, les conducteurs ou les accompagnateurs. Parce qu'ils sont très vulnérables étant donné qu'ils n'ont aucune protection lorsqu'ils sont sur leur engin. Donc dès qu'ils sont touchés ou dès qu'ils sont percutés, ils tombent à terre. Donc il y a des conséquences graves sur le corps de ces personnes-là, soit au niveau des genoux, des pieds, soit au niveau de la tête, et ça c'est grave. Et le plus grave encore, c'est la colonne vertébrale. On ne veut pas porter les casques. Je ne sais pas pourquoi, ça les gêne. Malgré que lorsqu'on tombe, généralement...
0: Parce qu'il fait chaud, je crois. Non,
2: ça touche beaucoup. Ouais. Bah, je vais dire une petite histoire. On a eu le temps de visiter une fois l'hôpital de Kassab. Dans le temps, on faisait des clubs, des étudiantes, pour les insérer dans la circulation routière. Et nous allons visiter ces malades-là. Il y avait un bonhomme, quand vous voyez son corps, il est parfait, alité, en bonne forme. Quand on lui posait la question, qu'est-ce qui s'est passé? Il a dit, je suis tombé d'une moto parce que je n'avais pas le casque. Est-ce que vous avez un souhait? il a dit quelque chose, ça fait une vingtaine d'années qu'il me tient encore là à la gorge. J'aimerais bien un jour serrer mon fils.
0: Ouais. Est-ce que les accidents sont plus fréquents sur les routes nationales, les autoroutes ou en milieu urbain?
2: C'est toujours généralement en milieu urbain. Ce sont des accidents, la gravité n'est pas, disons, énorme, vu que la vitesse, généralement, c'est 50. Parfois, des petits dépassements, c'est 70. Mmh. Mais à 70 km à l'heure, lorsqu'on percute un piéton, généralement, c'est la mort subite de ce piéton-là. Et les piétons sont les deuxièmes entités qui subissent les accidents de la circulation après les deux roues et les... Donc, ce sont deux catégories vulnérables. Il faut faire attention à eux. Mais je dis toujours, Fawaz, ça, c'est le constat. Mais à partir de constat, il faut faire une stratégie. Et là, on doit fixer nos projets sur l'éducation routière. Dès le plus jeune âge, dès le jardin d'enfants, les inculquer de ces principes-là, et en même temps, que les parents soient un modèle pour les petits-enfants. Et de cette façon, c'est une équation gagnante, si jamais on arrive à la réaliser et à être convaincu de cette équation-là.
0: Alors, si vous deviez identifier un comportement que les conducteurs tunisiens doivent absolument corriger, lequel choisirez-vous?
2: Le respect de la réglementation. Parce qu'il y a beaucoup d'accidents qui sont dus à la non-respect de la réglementation. Par exemple, la vitesse. Si on ne respecte pas une, deux, soit N fois, mais parfois N plus 1, c'est l'accident et parfois c'est la fatalité. Donc, pourquoi faire ça? Essayons d'être corrects sur la route, parce que chaque signal a son importance et a ses répercussions. Et donne le bon exemple à nos enfants, parce que l'exemple vient du haut, c'est une pyramide. Si on donne le mauvais exemple à un petit enfant, et là, il y a quelque chose qui me tracasse énormément, c'est qu'on trouve des conducteurs, parents, avec sa femme à côté de lui, premier passager, et son bébé, il est sur ses genoux. Donc c'est une atteinte à la vie de cet enfant-là, et c'est une...
0: C'est criminel.
2: C'est criminel, justement. Donc, j'aimerais bien que le ministère de la femme, de l'enfance et des personnes âgées puissent faire quelque chose en ce sens-là, parce que ce n'est pas logique. Un petit accrochage, un freinage brusque, il y a un risque de porer atteinte à la cage thoracique de cet enfant-là, et ce sera vraiment pénible et grave. Donc, pourquoi le dorloter de cette façon-là? Il y a des façons, on n'a pas la possibilité... Donc, on le tient derrière et jusqu'à 2 à 8 ans, il est toujours cassé à l'arrière.
0: Ouais. Bien, on va passer au deuxième thème de cette rencontre. Les policiers civils, pour contrôler la route. Alors, pour faire respecter le code de la route, les contrôles ne se limitent pas toujours aux barrages visibles. Les automobilistes peuvent également être confrontés à des policiers en civil qui observent le comportement sur la route. Alors, quel est exactement le rôle des policiers en civil dans la surveillance de la circulation? Quel comportement cherchent-ils notamment à constater?
2: Ils cherchent toujours les personnes qui ne sont pas en respect avec la loi. Quand il y a des routes à grande circulation, c'est-à-dire le flux est énormément élevé, l'agent de police ne peut pas arrêter quelqu'un qui a grillé un feu. Il est là pour faire la fluidité de trafic. Donc, ces gens-là, ils profitent de cet écart-là, de cette absence, pour faire ce que le bon leur semble. Et vous les voyez, c'est un vrai festival. Sur le trottoir, on fait le demi-tour là où il ne faut pas, on grille le feu rouge, on emprunte les voies de métro, on se met à la troisième position pour passage à niveau afin qu'on soit le premier à passer. On crée une deuxième ou une troisième voie de circulation malgré qu'elle n'existe pas. L'essentiel, c'est abuser pour être mieux servi et penser à l'ego et pas penser aux autres.
0: Alors pourquoi justement recourir à des agents civils plutôt qu'à des contrôles classiques clairement signalés qu'on peut voir?
2: C'est une pédagogie. Donc quand vous voyez l'agent, vous êtes toujours au courant qu'il est placé au point B. Donc, avant le point B, vous devez être conforme à la réglementation. Après le point B, c'est comme pour le radar fixe. On l'a déjà localisé dans notre mémoire. Donc, une fois qu'on dépasse ce radar-là, on revient à notre nature et on fait ce qu'on bon nous semblait, toutefois, la vitesse. Donc, les agents en civil, ils sont là pour prospecter et relever les défauts, les infractions que le conducteur ne peut pas les voir quand il y a un agent avec son uniforme. Et là, c'est une approche très positive. essayer de faire responsabiliser les conducteurs de leur faute et le bon maintien de leur comportement sur la route, qui est toujours dépendant d'eux-mêmes et de là dépend de la sécurité des autres. Donc quand il est photographié ou il flashe tout ce que vous voulez, donc elle a été dans l'amende, et là c'est quelque chose de très important pour qu'il ne puisse pas répéter ça. À force de le faire, à force de changer les endroits, on pourrait peut-être corriger le peu, mais c'est mieux que rien. Quand on voit les voitures qui stationnent sur le trottoir, le piéton n'a pas de place. Et quand il est victime d'un accident, on dit qu'il n'empruntait pas le trottoir alors que le trottoir était emprunté par des voitures. Et on le voit très bien, des voitures avec un signalement interdit qui sont sur le trottoir chaque jour et chaque jour. Pourquoi ils font ça? Parce qu'il n'y a pas eu une répression de la loi envers eux. Quand on va appliquer ça même pour le stationnement des véhicules sur le trottoir, c'est très important afin que libérer le trottoir pour qu'il soit à leur propriétaire, c'est le piéton.
0: Quelles sont les règles applicables en Tunisie qui concernent la constatation des infractions et la verbalisation? Le conducteur doit-il recevoir une explication sur l'infraction qui lui est reprochée, par exemple?
2: Oui, actuellement on te dit le motif de l'infraction. Et le plus cette fois-ci, c'est on va t'envoyer une image, une photo de votre voiture. C'est prouver que vous étiez, votre véhicule, quoi, était bel et bien là, à cet endroit-ci, à l'heure T. Donc, le jour, la date et l'emplacement, ils sont là. Au cas où vous allez contester, la photo va faire la différence entre ce que vous pensez et ce qui a été relevé. Et c'est comme ça qu'on puisse être dans la légalité, dans la transparence, et chacun puisse avoir son droit. Ça se passe à travers le monde, beaucoup d'endroits, ils font comme ça. En attendant, bien sûr, le contrôle à distance et automatisé, c'est quelque chose de très important et qui sera plus généralisé sur les routes.
0: Alors, au fond, c'est que ces contrôles ont-ils surtout un objectif de sanction, ou constituent-ils aussi un moyen de dissuasion et de prévention?
2: Les deux, mais je pense plutôt à le deuxième axe.
0: D'accord.
2: Parce que si on veut avancer, on doit corriger le comportement. Et à travers le comportement, on peut faire beaucoup d'avancées sur le plan de la sécurité routière. Et tant que la réglementation est claire, elle est transparente, donc on peut bien avancer. Le contrôle à distance, on se photographie à distance, personne n'a vu, même à minuit, même à 4h du matin, même à midi. Donc, à chaque point, à chaque route, à chaque intersection, vous devez être toujours à vos aguets.
0: Oui, alors comment faire pour rappeler au conducteur que le code de la route doit être respecté, même lorsqu'il pense ne pas être surveillé?
2: Ben, ça, c'est le comportement réaliste et responsable de chaque conducteur. Parce que la route, elle n'appartient à personne, nous appartient à vous tous. Et il y a des lois qui régissent cette circulation-là, qui règlent la réglementation. On doit être obligé de respecter afin de ne pas subir un accident. Et en même temps, lorsque quelqu'un qui n'est pas alerte, qui n'est pas responsable, donc ce bonhomme-là va causer des dégâts aux autres. Et on dit qu'à chaque intersection, on doit ralentir d'abord, regarder son rétroviseur, essayer de faire un balayage, ça c'est pour votre sécurité. Et donc quand on fait cette approche-là, on est sûr d'éviter au maximum des accidents, mais au contraire, on donne le bel exemple aux autres. Et si on a des enfants, alors là, on a quelque chose de bien qu'on a gagné, c'est que nos enfants seront plus prudents et plus responsables sur la route.
0: Alors, nous allons maintenant parler d'un équipement devenu incontournable dans notre voiture ou dans nos voitures, l'airbag. On le considère souvent comme un ange gardien caché dans le volant ou le tableau de bord, mais est-ce qu'on sait vraiment comment il fonctionne et quelles sont ses limites? Alors, commençons par le principe. Dans quelles circonstances un airbag se déclenche-t-il? Se déploie-t-il à chaque accident ou seulement dans certaines conditions?
2: Il se déclenche dans certaines conditions, bien sûr, parce que ce n'est pas facile de le réparer ou de le remplacer.
0: C'est par rapport à la vitesse, par exemple,
2: ou... Parfois, même pour la vitesse, même parfois 25 km, il peut se déclencher. Mais ce n'est pas un élément obligatoire sur la réglementation comme la ceinture, mais c'est un complément de sécurité qui va de pair avec la ceinture de sécurité. Et là, l'airbag, c'est un coussin gonflable qui se déclenche à une milliseconde. Une milliseconde, c'est un clin d'œil. Quand on fait un clin d'œil, c'est une milliseconde. Donc, c'est une vitesse excessive, énorme, on ne peut pas la palper, mais quand se déclenche, c'est un gaz comprimé qui fait exploser cette, ce sac-là gonflable, et il te c'est un supplément de protection, ouais. Parce que la ceinture de sécurité, elle va essayer de te bloquer au dossard du siège, et en même temps, se déclenche l'airbag qui ne te laisse pas te propulser vers l'avant, vers le pare-brise, vers le volant. Donc, le thorax et le visage sont sécurisés, le corps est stabilisé. C'est quelque chose de très, très, très important pour tous les conducteurs. Et même maintenant, le passager avant aussi. Et on a, dans certains véhicules, N airbag pour les genoux sur le tableau de bord, pour la colonne, pour les épaules, le toit pour la tête, etc., etc. Ça se paye, mais c'est toujours important d'avoir ça dans la voiture pour éviter les séquelles d'un accident, parce qu'elles sont très, très graves. Et lorsqu'il y a de gravité, on peut dépenser pour essayer d'assurer au moins, lorsqu'il y a un accident tragique, être au moins traumatisé par cet accident-là.
0: Ouais. Alors, beaucoup d'automobilistes justement pensent qu'avec les airbags, ils sont suffisamment protégés. Est-ce que c'est une erreur de raisonnement, justement ?
2: La ceinture sécurité, d'abord, elle te laisse bloquer à ton dossard de volant. Lorsqu'un freinage brise, tu n'es pas propulsé vers l'avant. On a constaté, par exemple, dans certains cas, l'accident, quand il se produit d'une façon très fortuite, le conducteur ou la personne qui ne portait pas la ceinture, surtout le siège avant, est éjecté vers l'avant à travers la pare-brise. Ouais. Donc, il y a cette possibilité-là. Il y a deux, pour les gens qui portent des lunettes, ils risquent d'être
0: Blessés
2: problème,
0: par les verres de
2: vers les verres de la pare-brise, et en même temps, ses propres verres correcteurs. Et les ordres de derrière aussi. Donc, la ceinture de sécurité, elle est là pour nous limiter les dégâts, essayer de sauver les vies humaines jusqu'à 60% sur le siège avant. Et quand on a l'airbag avant accompagné, il peut lui aussi diminuer de 25% la possibilité du décès. Ce sont deux éléments qui vont de pair et qui sont nécessaires pour l'être humain, quand il est dans une voiture, ce soit une voiture à l'avant ou à l'arrière, c'est toujours très important. Ouais. Même pour la femme enceinte, il ne pose pas de problème qu'elle porte la ceinture de sécurité. Mais pour les nourrissons qui sont sur le siège avant, c'est un petit conseil. Bébé dans son endos, il faut le placer dos à la route.
0: Voilà.
2: Et essayer, si possible, de couper l'airbag du passager, afin qu'en cas de choc, il ne soit pas compressé entre le tableau de bord et le siège.
0: Parce qu'il y a ce qu'on appelle les risques liés à un airbag frontal. Lorsqu'un siège d'enfant qui est dos à la route est placé devant un airbag actif. Donc il faut désactiver l'airbag.
2: Et le placer dos à la route en même temps pour qu'il soit plus sécurisé en cas d'accident.
0: Alors, question technique, est-ce que les airbags ont une durée de vie limitée ?
2: Bien sûr. Bien sûr. Comme tout élément. Il y a des gens qui
0: comment
2: disent...
0: Comment savoir que...
2: Et vous avez un voyant qui s'allume. Okay. Quand il est allumé, c'est que tout est bon. Tout est correct. Au-delà de ça, s'il ne s'allume pas, quand on met le contact,

0: Dès que le voyant ne s'allume pas sur le dos, c'est qu'il y a quelque chose qui ne va pas.
1: Ouais. Donc, l'airbag est un complément à la ceinture, ça, il faut le rappeler.
0: C'est un complément de sécurité.
1: Et non, ce n'est pas un substitut, hein, comme on dit.
0: Non, rien ne remplace rien.
1: Oui, donc,
0: c'est un complément.
1: D'abord la ceinture.
0: À part la ceinture.
1: Toujours la ceinture.
0: Elle est obligatoire, même en Tunisie, sur les sièges avant, les sièges arrière aussi. Il y a des gens qui disent, l'arrière aussi, il est obligatoire en Tunisie de porter la ceinture de sécurité.
1: Voilà, donc c'était trois sujets, un même objectif, sauver des vies, connaître les chiffres des accidents, comprendre les contrôles routiers, et puis savoir utiliser correctement les équipements de sécurité, c'est déjà participer à la prévention. Je vous laisse le dernier mot, Simone.
0: On dit charité bien ordonnée commence par soi-même, donc il faut essayer d'être appliqué sur la route, responsable de la route et surtout discipliné sur la route afin d'éviter d'être auteur d'accident, ne pas subir un accident.
1: Alors, si vous pouvez transmettre une seule règle d'or à tous les conducteurs tunisiens qui nous écoutent, pour rendre notre route, nos routes plus sûres, quelle serait-elle ?
0: Respecter la réglementation. Parce que la réglementation, elle est faite pour être respectée et pour assurer la sécurité de tous les usagers de la route.
1: Merci beaucoup,
0: Merci, Fawaz.
1: Chebbi, c'était la sécurité routière sur RTC. On vous retrouve demain.
0: Demain, Inch'Allah.
1: Au revoir, merci beaucoup.
0: Au revoir, Fawaz.
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1: 9h sur les ondes de Radio Tunis, Chaîne Inter, un flash de l'actualité. Bonjour, l'intérêt du président de la République s'est porté hier sur plusieurs projets et propositions concernant notamment la situation sociale des citoyens ainsi que sur la nécessité d'assurer une complémentarité entre les différentes fonctions de l'État dans le cadre des prérogatives définies par la Constitution. Recevant à Carthage le président de l'ARP, Brahim Boudabel, ainsi que le président du Conseil national des régions et des districts, Ahmed Dabeli, le chef de l'État a affirmé que le travail se poursuit sans interruption afin de répondre aux attentes des Tunisiens selon une nouvelle approche fondée sur des concepts révolutionnaires. Les travaux d'extension de l'entrée sud de la capitale avancent à un rythme soutenu. Le ministère de l'Équipement entamera à partir du lundi 12 octobre les travaux de réalisation de la couche de roulement en enrobé bitumeux dans le cadre du projet d'extension de l'entrée sud. Ces travaux porteront sur un tronçon d'un kilomètre. Ils se poursuivront pendant une semaine. Le ministre des Affaires sociales a annoncé que le projet de loi sur le télétravail est fin prêt et que la loi relative à l'économie des plateformes est en voie de parachèvement. Il a indiqué qu'en parallèle, le ministère des Affaires sociales s'emploie à la révision des principes fondamentaux du Code du travail. Parmi les nouveautés, l'insertion d'un mécanisme de médiation pour le règlement des conflits du travail. La vice-présidente du syndicat des propriétaires de pharmacies privées a déclaré que des difficultés persistent dans l'approvisionnement de certains médicaments, notamment ceux qui ne disposent pas de génériques, tels que les traitements contre l'hyperactivité, les médicaments immunologiques et certains traitements des maladies cardiaques. S'exprimant sur les ondes de la radio nationale, Molk El Moudir a appelé à soutenir et à valoriser la production locale et à mettre en place une politique nationale du médicament. Actualité dans le monde, Donald Trump souffle le chaud et le froid. Il a annoncé qu'il excluait d'attaquer l'Iran avant les élections législatives du 3 novembre aux États-Unis. Cette mise au point arrive après le bond des cours de pétrole hier jeudi en raison d'informations.

0: De presse évoquant justement de nouvelles frappes américaines avant les élections de mi-mandat. Le président russe Vladimir Poutine a proposé son aide pour contribuer au règlement de la guerre au Moyen-Orient lors d'une rencontre avec son homologue iranien avant un sommet régional au Turkménistan aujourd'hui. Poutine a déclaré que l'Iran fait de véritables efforts pour mettre un terme au conflit. Joie et soulagement pour le retour du porte-avions Abraham Lincoln aux États-Unis. Le navire est entré aux États-Unis après plusieurs mois de déploiement au Moyen-Orient, marqué par des conditions de vie difficiles. Ce déploiement prolongé a lourdement pesé sur l'équipage. L'administration Trump a reconnu qu'il y avait eu 8 tentatives de suicide parmi les marins. Le prix Nobel de la paix 2026 sera attribué aujourd'hui en Norvège. Parmi les 287 candidats en lice se trouvent 79 organisations, ONG ou institutions qui œuvrent dans l'ombre, telles que la CPI, Save ou Save the Children, une manière pour le comité Nobel de saluer le travail de l'ombre d'ouvriers de la paix qui sauvent des vies au Soudan, protègent des enfants à Gaza ou luttent contre l'impunité dans les arcanes de la justice internationale. Voilà, ne quittez pas, l'actualité revient dans une heure.
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4: Bonjour chers auditeurs et bienvenue dans Une valeur, une vie. Chaque semaine, nous nous arrêtons sur une valeur que nous connaissons parfois par son nom, mais que nous ne découvrons véritablement que lorsque la vie nous met à l'épreuve. Aujourd'hui, nous allons parler d'une valeur fragile et puissante à la fois, une valeur qui apparaît souvent lorsque tout semble perdu, l'espérance. L'espérance n'est pas la certitude que tout ira bien, elle est cette petite force intérieure qui nous murmure « Tout n'est peut-être pas encore terminé. » Dans le Coran, Dieu nous dit « Ne désespérez pas de la miséricorde d'Allah. » « Wa la taqnatou min rahmatillah. » Et ailleurs, « Ne désespérez pas de l'esprit d'Allah. » Certes, nul ne désespère de l'esprit d'Allah, sinon les gens qui ne croient pas. Ces paroles ne nous promettent pas une vie sans épreuve. Elles nous rappellent quelque chose de plus profond. L'épreuve n'a jamais le dernier mot sur le sens de notre existence. Le prophète Mohammed, paix et bénédiction soit sur lui, nous enseigne « Sache que ce qui t'a atteint ne pouvait pas te manquer et que ce qui t'a manqué ne pouvait pas t'atteindre. » L'espérance n'est donc pas l'illusion de contrôler l'avenir. Elle est la confiance nécessaire pour continuer à avancer alors que nous ne connaissons pas encore cet avenir. Chers auditeurs, l'espérance ne consiste pas à nier la douleur. Elle commence au contraire par la reconnaître. Oui, c'est difficile. Oui, tu as mal. Oui, certaines choses ont été perdues. Mais tout ce qui est perdu n'est pas nécessairement tout ce qui reste. C'est ici que la philosophie rencontre la foi. L'être humain ne vit pas seulement de ce qu'il possède aujourd'hui, il vit aussi de ce qu'il croit encore possible demain. L'espérance ouvre un espace entre la réalité présente et la réalité possible. Elle nous permet de dire « Je ne sais pas ce que demain me réserve, mais je refuse de considérer aujourd'hui comme la fin de mon histoire. » Parfois, nous ne pouvons pas changer les circonstances, mais nous pouvons refuser de laisser les circonstances définir entièrement notre avenir. C'est cela, l'espérance. Voir intérieurement une possibilité avant qu'elle ne devienne une réalité. Chers auditeurs, peut-être que l'espérance ne consiste pas à attendre que la lumière apparaisse. Peut-être consiste-t-elle simplement à continuer de marcher, même lorsque nous ne la voyons pas encore. Car il y a des nuits qui semblent interminables, mais aucune nuit ne possède le pouvoir de devenir éternelle. Une valeur, une vie, parce qu'une valeur n'est pas seulement quelque chose que l'on comprend, c'est quelque chose qui nous aide à continuer lorsque la vie nous demande précisément de ne pas abandonner. Restez branchés sur RTCI, la plus belle des radios, et à vendredi prochain, Inch'Allah Ta'ala.
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She's mine, but I am not hers est un morceau emblématique de l'auteur, compositeur, interprète suédois. Il s'appelle J.J. Johansson et c'est sorti en 98 sur son deuxième album studio Tattoo. Le titre aborde le thème récurrent de l'amour unilatéral et de la nostalgie mélancolique. L'artiste y décrit une relation asymétrique, l'attachement émotionnel intense qu'il ressent pour une personne qui ne le considère, quant à elle, que comme un simple ami. She only loves me as a friend. C'est une exploration intime de la vulnérabilité des adieux difficiles et de la solitude au sein du désir. Très belle chanson donc, She's Mine But I'm Not Hers. C'est signé J.J. Johansson et ça nous renvoie à l'année 98. Beaucoup plus ancien, on va dire. Voici Gary Moore, Still Got the Blues sur ATC.

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1: Les news de 10h. Bonjour à tous. Le président de la République, Kais Saïd, a reçu hier au palais de Carthage le président de l'ARP ainsi que le président du Conseil national des régions et des districts. La rencontre a porté sur plusieurs projets et propositions concernant notamment la situation sociale des citoyens ainsi que sur la nécessité d'assurer une complémentarité entre les différentes fonctions de l'État, chacune dans le cadre des prérogatives définies par la Constitution. À cette occasion, le chef de l'État a affirmé que le travail se poursuit sans interruption afin de répondre aux attentes des Tunisiens, non seulement à travers les textes législatifs, mais également par une nouvelle approche fondée sur des concepts révolutionnaires. Le président de la République a estimé que la Tunisie traverse des moments historiques qui nécessitent, selon lui, de rompre avec toutes les formes d'injustice et d'iniquité. L'État tunisien restera uni, a-t-il insisté. Il a par ailleurs affirmé que la reddition des comptes constitue une exigence légitime. La commission des grands projets s'est réunie hier à la Casbah sous la présidence de la chef du gouvernement. La réunion a été consacrée au suivi de l'avancement de plusieurs grands projets publics dans les domaines de l'énergie, de la santé, des infrastructures, des transports et du sport. Après examen des dossiers présentés, la commission des grands projets a pris plusieurs décisions concernant l'attribution de marchés publics. Il s'agit notamment de l'exécution des travaux de reconstruction du stade olympique d'El Manzar par une société chinoise de promotion immobilière, ainsi que de la réalisation des travaux de protection de la colline de Sidi Bou Saïd contre les glissements de terrain. La 6e édition des Journées de l'Emploi Key Job se poursuit aujourd'hui au siège de l'Utica à Tunis sous le slogan « L'intelligence artificielle, votre assistant professionnel ». Cette édition réunit des représentants de 42 employeurs et grandes entreprises. Le nombre de recrutements proposés lors des salons Key Job varie entre 800 et 1200 postes. Le consulat général de Tunisie à Dubaï annonce que la délivrance de nouveaux visas de travail aux citoyens tunisiens aux Émirats arabes unis sera désormais soumise à la présentation d'un bulletin numéro 3. Cette nouvelle mesure, prévue par une décision du Conseil des ministres émirati, entrera en vigueur le 26 octobre 2026. Dans le monde, la presse américaine rapporte que la Maison-Blanche a demandé au Pentagone d'élaborer des options vu d'éventuelles frappes contre des cibles iraniennes. Ces frappes pourraient être menées avant les élections de mi-mandat du 3 novembre. D'après Axios, le Pentagone avait

0: également demandé plusieurs jours auparavant au commandement central américain CENTCOM de finaliser les préparatifs en vue d'une éventuelle reprise d'opérations militaires de grande ampleur en Iran. Aucune date précise n'aurait toutefois été fixée pour une éventuelle opération. L'Union africaine a lancé la première agence de notation de crédit en Afrique. L'agence africaine de notation a son siège à Maurice. L'Union africaine précise que cette création traduit la volonté du continent de gérer ses propres affaires dans un contexte où de nombreuses économies du continent supportent une charge de dette élevée. L'agence évaluera les emprunteurs souverains, les institutions financières et les entreprises privées. Elle fonctionnera de manière indépendante. Et puis le prix Nobel de la paix 2026 sera attribué aujourd'hui à Oslo. Parmi les 287 candidats en lice se trouvent 79 organisations, ONG ou institutions qui œuvrent dans l'ombre telles que la CPI, Save the Children, une manière pour le comité Nobel de saluer le travail de l'ombre d'ouvriers de la paix qui sauvent des vies au Soudan, protègent des enfants à Gaza ou luttent encore contre l'impunité dans les arcanes de la justice internationale. C'était pour l'essentiel des news. Je vous retrouve à 11h pour d'autres infos. 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
2: Silence, on tourne. J'ai 3 minutes pour vous donner envie de tomber amoureux d'un amour qui n'aura peut-être jamais lieu. In the Mood for Love, de Wong Kar-wai. Ou l'art de filmer ce qui ne se passe pas, et pourtant, bouleverse tout. Hong Kong, 1962. Deux couples de voisins emménagent le même jour, dans des appartements voisins. Su Li Jen et Sha Mo Wang découvrent que leurs conjoints respectifs les trompent ensemble. Ils pourraient se rapprocher, céder à la colère, se venger, mais ils choisissent une autre voie, comprendre comment tout a commencé. Et à force de rejouer l'histoire des absents, ils vont écrire la leur, sans jamais vraiment oser la vivre. Wong Kar-wai est un cinéaste hongkongais singulier, maître des amours contrariés, des villes nocturnes, des êtres qui se manquent et du temps de Hong Kong. Chez lui, le temps n'avance pas toujours. Il revient, il insiste, s'attarde, avec cette humidité. Il ne raconte pas seulement une histoire, il compose une sensation. Avec son directeur de la photographie, Christopher Doyle, il enferme ses personnages dans des couloirs étroits, des escaliers, des chambres trop petites. Les murs semblent écouter, les voisins, les regards. Eux cherchent une issue. Et quelle beauté dans ces gestes minuscules. Un repas acheté au coin de la rue, une porte entrouverte, une épaule qui frôle une autre. Maggie Cheung traverse le cadre dans des robes aux motifs changeants, comme si le tissu disait ce que les mots retiennent. Tony Leung, lui, porte le silence avec une élégance mélancolique. Ils sont proches, si proches, et pourtant séparés par une frontière invisible, celle des convenances, de la fidélité, de la peur de devenir ce qu'ils condamnent chez les autres. Car ce film pose une question délicate. Sommes-nous fidèles à nos principes ou à l'image que nous voulons garder de nous-mêmes? Dans cette société où les voisins observent, où les murs sont minces et les réputations fragiles, aimer devient aussi une affaire de regard. Le désir doit se cacher, se justifier, parfois même se mettre en scène. Et la morale, si respectable en apparence, peut devenir une prison que l'on finit par habiter volontairement. La musique, elle, ose revenir là où les personnages n'osent pas aller.

0: Le thème de Yumeji, composé par Shigeru Umabayazaki, tourne comme une valse dont on ne trouve jamais la sortie. Et lorsque Nat King Cole chante « Kissas, Kissas, Kissas », ce peut-être devient presque cruel. Peut-être demain, peut-être ailleurs, peut-être jamais.
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1: La chanson semble poser à leur place la question qu'ils n'arrivent pas à formuler. In the Mood for Love, c'est l'histoire d'un amour qui ne se consomme pas, mais qui transforme tout. Et si certaines histoires nous hantent, est-ce parce qu'elles se terminent ou parce qu'elles restent suspendues comme une phrase que personne n'a osé achever? C'était « Silence en tourne, In the Mood for Love, Wong Kar-wai, 2000 » avec Maggie Cheung, Tony Leung Chiu Wai, musique Yumeji's Theme de Shigeru Yumabayazaki et Kissas, Kissas, Kissas, interprété par Nat King Cole.

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Bonjour, messieurs, dames. J'ai décidé de vous entretenir aujourd'hui d'un mot, d'un concept, d'une notion qu'on utilise souvent comme ça à tort et à travers. Et je préfère bien, en fait, qu'on précise un tout petit peu le sens. Alors, ce mot ou ce concept ou cette notion, c'est la métaphysique. Nous disons toujours de quelqu'un qu'il est métaphysicien ou que cette pensée qu'elle est métaphysique. Le premier sens qui nous vient directement à la tête, c'est un sens purement négatif ou péjoratif. Nous disons d'une pensée métaphysique, une pensée creuse, une pensée abstraite, des chimères, une pensée brumeuse. On parle souvent d'une nébuleuse qu'on appelle souvent la métaphysique. Il y a un autre sens, en fait, qui est aussi un peu en fait vague et ambigu. Nous disons de tout ce qui est métaphysique, ce qui se trouve au-delà de la physique, ce qui se cache derrière la physique, ce qui se trouve au-delà du monde sensible. Alors nous parlons de la métaphysique comme étant le monde des choses transcendantes, des choses qui ne font pas partie réellement de notre monde. Tout ce que nous voyons ici dans notre monde, c'est ce qui est sensible. Alors, aller au-delà de ce monde, c'est un tout petit peu aller pelleter dans les nuages, aller énoncer un discours, en fait, qui n'a aucun sens. Alors, ce sont les deux connotations un tout petit peu péjoratives, et ces deux connotations, ils ont été gonflés, en fait, avec la science moderne. S'il y a un discours qui vaut la peine d'être entendu, s'il y a un discours qui vaut la peine d'être prononcé ou énoncé, il faudrait absolument qu'il touche le monde physique, le monde sensible. Au-delà du sensible, il n'y a que des chimères, il n'y a que du non-sens. Alors nous allons essayer de dépasser en quelque sorte cette conception péjorative du mot métaphysique. Comment la dépasser? Nous allons essayer de déterminer la métaphysique par son objet. Elle traite de quoi? Cette métaphysique, elle a le même objet que la philosophie elle-même. La métaphysique, elle traite de la question un tout petit peu ambiguë aussi, c'est la question de l'être. La question de l'être est son unique question. Elle n'a traité tout au long de son histoire que de ça. L'être en tant qu'être, l'être suprême, l'être en tant que tel, mais elle a toujours, de manière multiple en quelque sorte, elle a traité d'une question, d'une interrogation première et fondamentale, celle de l'être. Parménide, Platon, Aristote, Kant, presque tous les philosophes, et surtout Heidegger, en fait le dernier, le grand philosophe du XXe siècle, il a dit que dès la question de l'être est la question première et essentielle et fondamentale de toute philosophie et de toute métaphysique. Alors, s'il y a une question qu'on peut attribuer à cette science, à ce savoir, à ce discours, c'est bien la question de l'être. Alors, la métaphysique n'est pas un pelletage dans les nuages, n'est pas un travail sur des chimères, sur un non-sens, elle a au contraire un objet, une question essentielle, qui est celle de l'être des choses. Rappelons-nous toujours que ce que nous voyons dans notre monde, ce n'est rien d'autre que de l'étang, les choses. Il y a quelque chose au-delà de l'étang, c'est ce qu'on peut appeler l'être de l'étang. Alors ça, c'est du moins, on a commencé à quitter la connotation péjorative de la métaphysique. Maintenant, nous allons essayer d'aller un peu plus loin. La métaphysique, elle est aussi, et nous le savons tous, tous ceux qui ont pris des cours en philosophie, au baccalauréat ou ailleurs, en fait, ils savent très bien que la métaphysique est un peu la philosophie première, comme s'il y a une philosophie seconde. Alors la philosophie première, le mot premier ici a un sens insigne. Premier veut dire ici essentiellement le principe, le commencement de toute pensée, le fondement même. C'est ce que nous appelons en grec l'arché. L'arché, c'est réellement la chose qui fonde ce qu'on ne voit pas, c'est de l'invisible, mais c'est ce qui fonde le monde sensible ou les choses en elles-mêmes. Alors la métaphysique, elle est la philosophie première, c'est-à-dire qu'elle est la pensée sur les fondements, la pensée sur ce qui est premier, la première cause par exemple, la pensée sur le commencement de la pensée, c'est-à-dire c'est une pensée principielle qui a pour objet le principe.
Et ce qui fait la difficulté de cette science et de ce savoir, c'est que ce dont elle aborde, ce dont il est question dans son discours, c'est bien le fondement. Et nous savons tous que le fondement d'une maison, ou la fondation d'une maison, c'est quelque chose qu'on ne voit pas. Aussitôt qu'on voit les fondements, c'est-à-dire que la maison, elle n'est pas bien construite ou elle est destinée à être détruite totalement. Alors, la métaphysique, elle est, et ça c'est une détermination fondamentale de ce qu'elle est, elle est un discours sur les principes, un discours sur les fondements. Naturellement, il y a certains qui voient dans ce fondement Dieu, d'autres qui voient dans ce fondement l'eau, le feu, la nature, et ainsi de suite. Alors, il y a plusieurs réponses à la question du fondement, et parmi ces réponses, il y a naturellement celle à laquelle, en fait, des grands philosophes ont choisi, par exemple, la question de Dieu. Dieu, c'est quoi ? C'est le fondement de toutes les choses. Dieu, c'est le commencement de toute pensée. Dieu est le commencement du principe. C'est pour cette raison-là, on parle de la première cause, du premier principe, et ainsi de suite. Alors, nous quittons doucement, tranquillement, enfin, et nous remarquons en même temps qu'il y a une familiarité ou qu'il y a un air de famille entre la métaphysique, la philosophie première, et la religion, parce que l'objet de la religion aussi est Dieu. Maintenant, essayons de voir comment cette science elle s'est manifestée. Quelle est sa méthode, par exemple ? Nous savons que son objet, il est l'être, mais quelle est sa méthode ? Il y a certains penseurs, certains philosophes, et je cite ici par hasard en fait Leibniz, qui a dit, écoute, il y a un principe de raison. Il faudrait absolument qu'on trouve une rationalité derrière cette pensée sur le fondement. C'est un chemin qui a été pris par la métaphysique. Pourquoi y a-t-il quelque chose et non pas plutôt rien ? C'est la pensée de Leibniz, c'est la phrase très connue de Leibniz. Mais la majorité des philosophes, hein, et je cite ici Parménide et d'autres en quelque sorte, ils disent devant cet être, devant ce fondement, devant ce principe, on ne peut que nous émerveiller. Hein. Il n'y a pas réellement de déduction logique et il n'y a pas d'ordre de raison pour aborder la question de l'être en tant qu'être. Alors la philosophie, la métaphysique n'est rien d'autre. Reste quelque chose qui relève de l'étonnement, de l'émerveillement, de l'admiration, et c'est tout en fait. On ne peut pas tenir un discours rationnel sur le fondement des choses, sur le principe des choses. On les pose et on s'émerveille devant ce qu'on pose devant nous. Alors le discours de la métaphysique devient en quelque sorte un discours de tâtonnement, hein, de tâtonnement, d'émerveillement. On avance doucement, tranquillement pour essayer de voir et de percevoir et de toucher d'une manière ou d'une autre à ce principe. C'est pour cette raison-là, nous pouvons dire que la pensée métaphysique, elle verse parfois dans le scepticisme, puisque c'est de l'émerveillement, puisque c'est de l'énigmatique, puisque c'est du non-rationnel en quelque sorte, on peut tomber facilement, et certains métaphysiciens ont versé dans le scepticisme. D'autres métaphysiciens qui ont eu comme objet la même question, en fait, la question de l'être, ils l'ont versé vers le mysticisme. Hein, l'être premier, l'être en tant que tel, on ne peut que l'admirer, on ne peut que le penser de loin, on ne peut que le dire d'une manière non rationnelle. Et certaines tendances métaphysiques, ils ont choisi naturellement le silence. Le silence, en quelque sorte, qui ne veut pas dire absence de sens ou absence d'interrogation, mais que veut dire un vouloir dire qui essaie de dire les choses, mais qui ne réussit pas naturellement à les appréhender ou à les comprendre ou à les toucher de près. Alors c'est pour cette raison-là, nous pouvons dire que la métaphysique elle a pris des chemins divers, toujours des réponses multiples à une question première, et c'est ce qui fait sa richesse. Alors le résultat, en fin de compte, c'est un peu perplexe. Les résultats sont un peu perplexes. La métaphysique, elle est en quelque sorte toutes ces choses-là en même temps. Dans toute métaphysique, aussi certaine qu'elle est, elle comporte en quelque sorte, en elle-même, à l'intérieur d'elle-même, un scepticisme. C'est-à-dire, elle est un peu sceptique. Son interrogation n'est jamais ferme. Sa pensée n'est jamais dogmatique.
elle n'est jamais affirmative ni absolue. Hein. Toute métaphysique, elle est aussi en quelque sorte mystique. Pourquoi ? Parce que son objet, c'est quelque chose qui ne se soumet pas facilement à nos méthodes de calcul, aux méthodes qu'on utilise dans les choses sensibles. Alors la métaphysique, elle est d'un côté sceptique, un peu, de l'autre côté, elle est mystique, et de l'autre côté aussi, elle peut comporter à l'intérieur d'elle-même plusieurs moments de silence. Elle ne peut pas répondre par l'affirmative, en quelque sorte, à sa question. C'est pour cette raison-là, moi, je suis parmi ceux qui pensent que la métaphysique, comme la philosophie première, elle est une discipline très riche en quelque sorte. On ne peut pas l'éviter. On essaye d'une manière ou d'une autre à l'éviter en cherchant en quelque sorte des réponses faciles, mais en se trompant royalement. Pourquoi ? Parce qu'elle garde toujours et elle gardera toujours à l'intérieur de elle-même son côté énigmatique, son côté qui résiste en quelque sorte à toute maîtrise, oui, à toute saisie scientifique ou rationnelle. En même temps, en quelque sorte, et c'est ce qui fait la richesse de la métaphysique, c'est qu'elle porte en elle-même sa propre négation. Cette hésitation, ce vacillement entre une réponse et une autre, en quelque sorte, porte toujours dans la métaphysique, à l'intérieur même de la métaphysique, sa propre négation, sa propre critique. C'est pour cette raison-là, nous parlons souvent d'un rejet de la métaphysique, où on l'accepte, où on accepte à se faire étonner et accepter l'étonnement qui émane de la question elle-même et de sa force et de son amplitude, en fait, ou on se tait. Alors la métaphysique, ou on la rejette, ou on l'accepte. On rentre dans ses méandres, une fois on rentre dans son jeu, nous passons d'une question à une autre, et la complexité, le degré de complexité augmente. C'est quelque chose d'hyper passionnant, me semble-t-il. C'est pour cette raison-là, il me semble qu'on devrait garder à la métaphysique toutes ses marques d'honneur et à la garder toujours vivante en elle-même, parce qu'il faudrait absolument, me semble-t-il, que la pensée s'élève un tout petit peu vers l'être de l'étant, à l'honneur la pensée de poser la question de l'être et d'aller au-delà de tout ce qui est sensible. Nous savons tous, en fait, que Parménide, comme je l'ai dit, Aristote, Platon, Plotin, Kant, Heidegger, ils ont tous posé la question de la métaphysique et ont essayé toujours de recommencer le chemin, de lire en fait l'héritage de la métaphysique et de recommencer. Dans toute métaphysique, il y a toujours un dépassement de la métaphysique, un vouloir de dépassement de la métaphysique, mais un vouloir de dépasser qui ne peut pas faire l'économie d'une lecture de ce riche héritage qui émane non seulement des écrits en fait, qui ont été écrits sur la question, mais aussi et surtout de la question elle-même. Messieurs, dames, ça nous suffit de vous présenter en fait, ces quelques idées, quitte à ce qu'on retournera une autre fois en fait, sur la même question et sur les différences de réponse à son sujet. Merci de votre attention. On se verra la semaine prochaine avec un autre thème et un autre sujet. All right.

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2: Le flash dans heure. Bonjour à tous. Le ministère de l'Agriculture appelle à la vigilance et à la prudence suite aux fortes pluies orageuses attendues sur le nord et le centre. En effet, des pluies orageuses doivent s'étendre progressivement aujourd'hui sur les régions du nord, du centre et localement du sud. Dans l'après-midi, les quantités de pluie oscilleront entre 30 et 50 mm, pouvant atteindre localement 70 mm. Les travaux d'extension de l'entrée sud de Tunis ont atteint un taux d'avancement de 80%. La directrice du projet, Inès Bentisha, a annoncé que l'achèvement de l'ensemble des composantes du projet est prévu au cours des 3 ou 4 premiers mois de 2027. Elle a fait savoir que les opérations de plantation d'arbres et d'aménagement d'espaces verts débuteront prochainement. Le marché du travail s'adapte lui aussi aux transformations technologiques. L'intelligence artificielle est depuis hier au centre des journées de l'emploi KeyJob. Le rendez-vous annuel des chercheurs d'emploi et des recruteurs se poursuit aujourd'hui au siège de l'Utica à Tunis. Cette 6e édition met un coup d'accélérateur sur les mutations du travail. Au programme, l'impact concret de l'intelligence artificielle et de l'automatisation sur les métiers en Tunisie, l'évolution des compétences les plus recherchées par les entreprises ainsi que les opportunités de recrutement à l'international. Les professionnels des énergies renouvelables relevant de l'Utica et de la Connect appellent le Parlement à supprimer les droits et taxes douaniers appliqués aux équipements destinés aux énergies renouvelables. Ils ont proposé de ramener à 7% la TVA sur ces équipements afin d'accélérer la transition énergétique du pays. La vice-présidente du syndicat des propriétaires de pharmacies privées confirme que le syndicat s'oriente vers la mise en place d'un système numérique avec la pharmacie centrale. Molk Al-Moudir a révélé qu'une convention devrait être signée dans le cadre d'un projet de numérisation des échanges entre la pharmacie centrale et les pharmaciens afin de garantir une distribution équitable des médicaments aussi bien dans les grandes villes que dans les zones rurales et éloignées. Dans le monde, Donald Trump a annoncé qu'il excluait d'attaquer l'Iran avant les élections législatives du 3 novembre aux États-Unis. Cette mise au point arrive après le bond des cours du pétrole hier jeudi en raison d'informations de presse évoquant justement de nouvelles frappes américaines avant les élections de mi-mandat. Le président américain a justifié sa décision par le fait que Washington a des discussions productives avec Téhéran. Il a également estimé que l'Iran est en très mauvaise posture économiquement et militairement et que le blocus américain sur les expéditions iraniennes restera plein.

0: En vigueur. Trump a également affirmé que des nombreux records de barils de pétrole passent par le détroit d'Hormuz. Pour sa part, le président iranien a indiqué que son pays était engagé dans un dialogue. Il a cependant indiqué qu'à chaque fois que Téhéran négocie, les États-Unis attaquent de nouveau. Kiev était plongé dans le noir à la suite de frappes russes qui ont entraîné la déconnexion de plusieurs éléments du réseau électrique. Ces coupures ont également perturbé l'approvisionnement en eau et les transports publics. Selon le maire de la capitale ukrainienne, les attaques russes ont fait hier 4 morts et au moins 19 blessés à Kiev. Et puis sport, une première candidature face à Infantino pour la présidence de la FIFA. C'est un autre Suisse qui a annoncé son intention de défier son compatriote. C'est le Suisse Ramon Vega. À 55 ans, l'ancien international suisse met en avant la nécessité de restaurer la confiance dans le football mondial et de mettre en œuvre des réformes authentiques et durables. C'était pour l'essentiel des news. Midi à la carte, c'est tout de suite en compagnie de Amina Azouz avec notre ingénieur son Olfa Bchir, Sofiane Benjima dans la production digitale. Restez à l'écoute.
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Bonjour à tous et bonjour à toutes. Il est exactement 11h06 et nous commençons notre petit voyage de 3h et ce jusqu'à 14h ensemble dans notre midi à la carte. Alors au programme aujourd'hui en début d'émission, un hommage à Thom Yorke qui fêtait son anniversaire il y a 2 jours. Il est né en 1968. On va revenir sur sa carrière, ses compositions et aussi ses collaborations, entre autres avec Uncle par exemple. Et puis bien sûr, on commence avec le single qui a fait la gloire de Radiohead et qui n'était pas prévu au programme, hein, qui était un petit peu refusé par les autres membres du groupe. Et pourtant, c'est grâce à ce morceau le plus simple de leur discographie qu'ils devinrent très connus. Et ça sera aussi suivi de Idiotech, un autre morceau de leur troisième album. On écoute.

C'était Paranoid Android, comme vous l'aurez remarqué. Aujourd'hui, c'est une spéciale anniversaire pour Thom Yorke, le chanteur de Radiohead, un chanteur emblématique de la fin du siècle dernier, hein, de la fin du XXe siècle. Ça ne nous rajeunit pas. Et d'ailleurs, il fête ses 58 ans et puis sa musique reste toujours aussi avant-gardiste. Avec sa voix fragile et reconnaissable entre mille, il a marqué l'histoire du rock de Creep qu'on a écouté tout à l'heure à OK Computer et Kid A, deux albums qui ont révolutionné le son du groupe. Et puis, petite anecdote, Radiohead s'appelait au départ On a Friday parce que les membres du groupe répétaient le vendredi. Hein, c'était sérieux hein, dans leurs études. Et le son de guitare explosif de Creep, il vient de Johnny Greenwood qui voulait volontairement bousculer la douceur du morceau. Thom Yorke, c'est aussi un artiste qui a toujours refusé de se répéter, explorant l'électronique, l'expérimentation et les sons les plus inattendus. Un artiste singulier, un peu mystérieux, souvent mélancolique, mais dont la musique continue de toucher des générations entières. Joyeux anniversaire à Thom Yorke et place à la musique avec Daydreaming. On revient tout de suite après.

C'était Daydreaming par Radiohead. Et comme vous l'entendez là en arrière-son, c'est des paroles qu'on ne comprend pas. On a l'impression qu'il ne dit pas quelque chose d'humain. Et en fait, c'était un petit cadeau pour les fans de Radiohead. C'est des paroles qui sont prononcées à l'envers. Donc si vous voulez connaître le secret de la fin de ce morceau, il faut l'écouter à l'envers. On passe maintenant à la carrière avec des collaborations. Hein. Tom York n'a pas travaillé qu'avec Radiohead. Il a entre autres prêté sa voix au titre « Rabbit in Your Headlights » avec le duo britannique Uncle, et ce en 1998. Accompagné d'un clip devenu culte. Hein. Il a beaucoup, beaucoup travaillé sur ses clips. Il a travaillé avec de jeunes réalisateurs, parfois inconnus, et qui ont pour beaucoup commencé leur carrière avec lui. Alors, ce clip était réalisé par Jonathan Glazer, où un homme marche au milieu d'un tunnel et se fait renverser par des voitures. Une œuvre aussi étrange que fascinante à l'image de l'univers de Tom York. Et puis, on pense toujours, hein, quand on voit ce genre de clip, ça rappelle un peu la façon avec laquelle il danse. Il a une façon très, très particulière de danser. D'ailleurs, même ses fans en font toujours un peu des... se plaisantent souvent sur un peu sa façon de danser comme un extraterrestre. En tout cas, on écoute Uncle Tom York et après, on va passer à totalement autre chose.

Avec Rabbit in a Headlight, on achève nos 30 minutes spéciales Radiohead pour fêter l'anniversaire de Thom Yorke. Et là, on va changer complètement d'atmosphère. On va passer à Rive Gauche à Paris d'Alain Souchon qui nous emmène dans un Paris de café littéraire qu'il a connu dans sa jeunesse. D'artiste, d'intellectuel, celui de Saint-Germain-des-Prés, où les idées circulent aussi librement que les révoltes. Un Paris qui garde en mémoire l'esprit de mai 68, ses slogans, ses espoirs et son envie de changer le monde. Et quand les manifestations reprennent aujourd'hui dans les rues de la capitale, difficile de ne pas penser à cet héritage. Les époques changent, mais la jeunesse continue de descendre dans la rue. C'est ça, être jeune, c'est être rebelle, pour faire entendre sa voix, sa vision de l'avenir, comme un air de déjà-vu, sur fond de chansons françaises. Souchon, Rive Gauche, à Paris.

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C'était Vendredi sur mer avec Écoute chérie, un morceau très parisien, très parigot-parigot et qui rafraîchit un peu l'atmosphère. Alors on n'oublie pas hein, l'événement culturel de cette semaine, c'est bien sûr les journées musicales de Carthage. Et puis aujourd'hui il y a un très très très très beau programme, déjà le programme sur l'avenue de Habib Bourguiba et qui est bien sûr gratuit, et ça sera à 17h30 et ça sera Nouri et Vibes. Bon, espérons que la pluie ne les rattrape pas, et ça, bon, c'est des choses qu'on ne peut pas savoir en faisant le programme. Et puis du côté du Théâtre des Régions Alors aujourd'hui, c'est spécial. Alors, au Théâtre des Régions, ce sera Molka Awij, Back to My Roots. Et puis en prime time, à 20h30, au Théâtre de l'Opéra, ce sera le groupe Lebes, qui est un habitué hein, de la Tunisie, et voilà, qui associe l'Algérie et le Canada. On reviendra tout à l'heure sur le programme de demain. Et puis parlant de ce programme, je pense hein, vu que c'est au Théâtre de l'Opéra qu'il y a, que c'est une très grande salle, une très belle salle, je pense qu'il reste encore quelques billets pour les baisses. On continue avec Archive Again, suivi d'autre chose. On se calme, Alone Together de Chet Baker.

Alone Together, il est déjà 11h58 minutes. On continue avec un autre morceau. Rien à voir, mais c'est ça la beauté de la musique. Et juste après, il y aura les nouvelles en bref présentées par Selma Semia Salemi. À tout de suite.

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1: Le flash de midi, bonjour à tous. Le projet d'entretien de Ouadmachalta à Béja atteint un taux d'avancement de plus de 30%. Ce chantier porte sur la réalisation d'opérations de nettoyage sur 27 km. Les travaux visent à rétablir le fonctionnement naturel des cours d'eau, protéger les régions de Sidi Ismaïl et Bousselem contre les inondations et assurer un meilleur acheminement des eaux vers le barrage de Sidi Salem à Tastour. Le coût du projet s'élève à 6 millions de dinars. À l'approche des sommets des grandes cultures, l'inquiétude monte chez les agriculteurs du Nord-Ouest. Ils tirent la sonnette d'alarme et réclament d'urgence aux autorités l'approvisionnement en semences sélectionnées et en intrants qui font cruellement défaut en ce début de campagne. Le point avec notre correspondant Jamel Tibi.
2: Les unions régionales de l'agriculture et de la pêche du Nord-Ouest se disent en effet dépitées par le manque de diammonium phosphoré, communément appelé DAP, qui représente un élément chimique clé pour la fertilisation des terres avant les semailles et garantit de meilleurs rendements en cas de son épandage en temps opportun. Actuellement, la situation est jugée alarmante au regard du manque de fertilisants alors que les agriculteurs se préparent à l'entame de la saison des semailles précoces des céréales, notamment pour la variété de l'orge qui requiert un apport précieux en DAP pour une bonne levée des graines, en attendant la phase d'étalage qui requiert à son tour un autre apport en ammonitrate. Au total, ce sont près de 800 000 hectares de cultures céréalières qui seront emblavés cette année dans la région du Nord-Ouest, mais seulement 520 000 quintaux de semences sélectionnées seront mis à la disposition des céréaliculteurs, alors que pour les engrais chimiques, les quantités disponibles sont jugées insuffisantes pour répondre aux besoins de la campagne céréalière.
1: La Tunisie a consacré 10,469 milliards de dinars au service de la dette publique au cours du premier semestre 2026, soit 45,4% des montants prévus pour l'ensemble de l'année. Selon les données du ministère des Finances publiées dans le document sur l'exécution du budget de l'État à fin juin 2026, ces remboursements comprennent 6,737 milliards de dinars de principal et 3,733 milliards de dinars d'intérêts. Sur le montant total remboursé, 154,151 milliards de dinars concernent le principal de la dette intérieure et 2,586 milliards de celui de la dette extérieure. La douane tunisienne s'apprête à franchir une nouvelle étape dans sa transformation numérique. L'intégration de l'intelligence artificielle dans son système de gestion des risques et de ciblage des déclarations douanières devrait entrer en exploitation à la fin du mois de novembre 2026, avec pour objectif de mieux détecter les opérations suspectes et de renforcer la lutte contre la fraude. L'annonce a été faite aujourd'hui par le colonel Qais Ben Zaïd, responsable du bureau de l'opérateur économique agréé à la Direction générale des douanes sur les ondes de la Radio Nationale. Dans le monde, le Nobel de la paix 2026 a été attribué à la juriste sud-africaine Nevatanam Navi Pillay en reconnaissance de son engagement en faveur de la paix et du droit international, de la lutte contre l'apartheid aux tribunaux internationaux. Son parcours illustre plusieurs décennies de combats contre l'impunité et les violations des droits humains. Navi Pillay a commencé sa carrière juridique dans un pays soumis à l'apartheid. En 1967, elle est devenue la première femme à ouvrir un cabinet d'avocat dans la province du Natal. Elle a notamment défendu des opposants au régime et contribué à faire

0: reconnaître les droits de détenus politiques. L'Union africaine a lancé la première agence de notation de crédit en Afrique. L'Agence africaine de notation de crédit a son siège à Maurice. L'Union africaine précise que cette création traduit la volonté du continent de gérer ses propres affaires dans un contexte où de nombreuses économies du continent supportent une charge de dette élevée. L'agence évaluera les emprunteurs souverains, les institutions financières et les entreprises privées. Elle fonctionnera de manière indépendante. C'était pour l'essentiel des news. Prochain rendez-vous avec les infos à 13h, ce sera avec les grands titres du journal.
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Midi, 10 minutes, nous entamons ensemble cette deuxième heure, mais nous restons ensemble jusqu'à 14h. Et là, on va écouter une découverte. Elle chante en français, elle est d'origine grecque. C'est Giga Papaskiri qui nous chante La femme parfaite. Très beau morceau de musique sorti il n'y a pas très longtemps, suivi de Giorgio Poi, Uomini contro insetti, les hommes contre les insectes.

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C'était Giorgio Poi, Uomini contro insetti. Et tout de suite, on va repasser vers cette année, hein, vers 2026. Une belle découverte, un groupe intitulé, un groupe qui s'appelle Cold War Kids. Et son titre s'appelle Hang Me Up to Dry, suivi de Leonidas All Good. Et je vous retrouve à... je vous retrouve juste après Cold War Kids à 12h30 pour un petit coup de gueule sur le prix de la meilleure œuvre 2026 littéraire, le Nobel de la littérature 2026. Il y a beaucoup à dire et on va en parler à 12h30. Restez à l'écoute.

qui nous chantait All Good. Et non, tout ne va pas bien sous le soleil ou sous les nuages. On va parler aujourd'hui de l'événement du jour. C'est le prix Nobel de littérature. Alors, on va être les plus objectifs possibles. On va présenter l'autrice à l'honneur. D'ailleurs, bravo, parce que c'est la 19e femme à recevoir le prix Nobel sur 112 prix Nobel de littérature. Hein, donc, on n'est même pas un peu plus que 10%. Mais bon, on ne peut pas être content juste parce que c'est une femme. Alors, on va la présenter. Anne Carson, c'est une écrivaine canadienne dont l'œuvre mêle poésie, récit et mythologie. Et dans ses textes, elle explore surtout l'amour, le désir, la solitude et le deuil, en faisant dialoguer les mythes antiques avec les émotions les plus contemporaines. C'est comme ça qu'on la présente. Elle est connue pour son ouvrage « Autobiographie du rouge », où elle revisite notamment le mythe grec de Gérion, un être étrange et vulnérable, pour raconter une histoire de désir, d'identité et de différence. Chez Anne Carson, la poésie ne cherche pas forcément à expliquer le monde, mais à nous faire ressentir ce qui nous échappe, dixit le monde, les absences, les blessures et les contradictions humaines. Ils nous disent aussi que c'est une écriture singulière entre l'intime et l'universel. Je vais vous lire un petit extrait, parce que je pense que chacun doit se faire son idée personnelle d'un de ses poèmes les plus connus, intitulé « Essai sur ce qui occupe le plus mes pensées ». Alors je lis « L'erreur et ses émotions, être au bord de l'erreur est une situation de peur, être en pleine erreur un état de folie et de défaite, prendre conscience qu'on a commis une erreur suscite honte et remords, est-ce vraiment le cas ?» Voyons un peu, écrit-elle, quantité de gens dont Aristote juge l'erreur un phénomène mental intéressant et appréciable. Analysant la métaphore dans la rhétorique, donc elle cite quand même des livres, bon, Aristote dit qu'il y a trois types de mots, les étranges, les ordinaires et les métaphoriques. Les mots étranges, elle cite la rhétorique d'Aristote, hein. Les mots étranges nous intriguent simplement, les mots ordinaires traduisent ce que nous connaissons déjà, c'est par la métaphore que nous pouvons appréhender quelque chose de neuf et d'inédit. Voilà, trois strophes, ce que ça s'appelle des strophes, en tout cas, c'est un extrait que j'ai choisi en toute objectivité pour montrer justement son écriture singulière et son amour des mythes antiques et de Descartes aussi, qui est cité dans ses œuvres. Donc bravo à la 19e femme à recevoir le Nobel de la poésie. Mais on se demande aujourd'hui, est-ce que cette dame de plus de 80 ans, avec cette écriture plutôt élitiste et où personnellement je ne vois pas beaucoup de poésie, représente la littérature en 2026. Je ne dis pas que les poètes doivent être jeunes pour être forcément récompensés, mais ça serait une bonne idée tout de même. Ça serait bien d'être récompensé avant d'être dans sa tombe. Et puis avec tout ce qui se passe depuis 2023, on se dit que peut-être le Nobel, qui déjà s'est un petit peu dévalorisé par le Nobel de la paix de l'année dernière, le Nobel de littérature, là, on se demande comment cet obscur écrivain, lu par quelques universitaires, traduit très peu, a pu avoir le Nobel de la littérature. Elle est aussi canadienne, donc elle ne vit pas avec les contraintes de 70% de la population mondiale, l'impossibilité de voyager, etc., etc. Et puis, sa plus belle citation, elle le dit elle-même, c'est de raconter les petites choses et ne pas de raconter les grandes choses. Alors moi, voilà, un petit coup de gueule, pourquoi pas avoir pensé, par exemple, à Rafaat Alarir, qui était un poète, écrivain et professeur d'anglais palestinien,
habitants de Gaza et qui, le 6 décembre 2023, a été tout simplement assassiné par l'unité sioniste, parce qu'il a parlé dans certains médias, justement parce qu'il est anglophone, et qu'il était apprécié et traduit et publié dans des pays, chez des universités anglophones. Et dans cette frappe, exactement, toute sa famille a été aussi assassinée. Avant de mourir, il avait écrit un poème en anglais intitulé « If I must die »,« Si je dois mourir », un texte devenu symbole de mémoire et de résistance, un texte qu'il a envoyé par mail à certains de ses amis, il est mort 2 jours après, et dans lequel il demande à ceux qui survivront de faire vivre son histoire, de transmettre ses mots et de ne pas laisser les morts tomber dans l'oubli. Rafat Alari croyait au pouvoir des mots face à la violence. Il écrivait sur Gaza, l'exil, la dignité, l'emprisonnement et le droit d'exister. Aujourd'hui, ces vers continuent de circuler bien au-delà de la Palestine, mais pas tellement, parce qu'il arrive parfois que la poésie ne puisse pas arrêter les bombes, mais qu'elle puisse empêcher le silence de gagner. Alors je vous laisse comparer tout seul. Je vous lis « Si je dois mourir ».« Si je dois mourir, tu dois vivre. Pour raconter mon histoire, pour vendre mes affaires, pour acheter un bout de tissu et quelques bouts de ficelle. Fais en sorte qu'il soit blanc avec une longue traîne. Pour qu'un enfant, quelque part à Gaza, en regardant droit vers le ciel, alors qu'il attend son papa, emporté dans une explosion, sans faire ses adieux à personne, ni à sa chair, ni à lui-même, voit le cerf-volant, mon cerf-volant, celui que tu auras fait prendre son envol, et qu'il pense alors qu'un ange est là, venu ramener l'espoir, si je dois mourir, que cela ramène l'espoir et que cela devienne une légende. » Un texte excessivement émouvant, très très fort. C'est de la poésie. Et la poésie, on n'a pas à réfléchir pour la reconnaître. Et là, on se dit, mais qu'arrive-t-il au Nobel, hein? Qu'arrive-t-il au Nobel? Qui d'ailleurs, on a dit, il y a eu uniquement 19 femmes qui ont reçu le prix Nobel et un seul auteur arabe, Najib Mahfouz, bien sûr, il y a longtemps. Et on se dit que ce prix, à part donner beaucoup d'argent à certaines personnes, et surtout en littérature, hein, ce ne sont que des goûts de gens qui... des situations, des civilisations où la poésie est morte. Heureusement, notre poésie n'est pas morte parce que nous avons encore quelque chose d'humain à raconter.

C'était Jeudi M de Mathieu Chédid de parler le poème, un des derniers poèmes de sa grand-mère, une grande dame de la littérature, André Chédid. Voilà. Et j'espère voilà, que vous intéresserez un petit peu cette histoire de prix Nobel. On revient vers un classique, presque maintenant, qui a tellement été populaire qu'on l'écoute presque plus, mais qui vieillit pas mal, pas mal. Lost on You de LP, et juste après, très beau morceau, un des grands classiques de Pink Floyd, High Hopes, et juste après, ça sera le rappel des titres de 13h. À tout de suite.

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2: Bonjour, au sommaire du journal de 13h30, le président de la République appelle à accélérer les réformes sociales et réaffirme l'unité de l'État. Qais Saïd place également l'éducation et l'égalité des chances au cœur de ses priorités. Six grands projets stratégiques à l'examen à la Casbah, du stade d'El Manzah au port des eaux profondes d'Enfida. Le gouvernement veut accélérer les réalisations et lever les blocages. Le ciel se déchaîne sur plusieurs régions, jusqu'à 70 mm de pluie attendue, des orages violents et un risque de grêle. Les autorités sonnent l'alerte. Coup de balai contre le commerce anarchique au cœur de Tunis. Plus de 500 charrettes saisies en une seule nuit lors d'une vaste opération menée dans plusieurs quartiers de la capitale. La Tunisie et la Libye veulent renforcer leur coopération sécuritaire, la circulation des voyageurs et la coordination aux frontières au centre d'une visite du ministre de l'Intérieur à Tripoli. Et puis dans le monde, les territoires palestiniens confrontés à la perspective d'un nouveau report électoral alors que Gaza demeure plongée dans une crise humanitaire majeure. Ces titres et bien d'autres vous seront développés lors de l'édition complète du journal à 13h30.
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6: Enfin, un prix Nobel mérité. Le prix Nobel 2026 a été attribué à l'avocate sud-africaine Pillay, qui fut haut-commissaire des Nations Unies aux droits de l'homme. C'est une ancienne militante contre la politique d'apartheid et a défendu Nelson Mandela. Mais surtout, elle a présidé la commission d'enquête indépendante de l'ONU qui a accusé Israël de commettre un génocide à Gaza. En effet, à Gaza, l'agonie se poursuit. Il n'est plus question d'avenir tant que le présent ne s'arrête pas. Cette réflexion ne peut que bouleverser. En effet, à Gaza, 3 ans après le 7 octobre et 1 an après un cessez-le-feu bidon, les habitants de Gaza meurent sous les bombes de l'armée israélienne. Mais ils peuvent également mourir faute de médicaments, d'hygiène, de manque de nourriture et surtout de manque d'eau potable, car les réservoirs sont contaminés. Cette dramatique situation ne fait pas malheureusement partie des préoccupations des puissants qui ont la tête ailleurs. Au fait, de quelle paix parle-t-on? Il n'y a que les guerres, les conflits, les dominations, l'occupation, bref, la loi du plus fort. Les États-Unis sont braqués sur l'Iran. Même si Trump a déclaré qu'il ne compte pas reprendre la guerre avant les élections de mi-mandat le 3 novembre. Par contre, la guerre entre l'Arabie saoudite et les Houthis s'intensifie et s'étend car la Turquie et le Pakistan vont déployer des forces militaires en Arabie saoudite. Dans le conflit ukrainien, les Russes semblent passer à une vitesse supérieure en bombardant Kiev. Et comme l'a dit le maire de Kiev, la capitale est en mode survie. Voilà résumé l'état du monde. Cette semaine, plus que d'habitude, rien d'apaisant. Les points chauds font toujours le conducteur de l'actualité internationale.
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C'était Lithium et on revient donc avec Portishead à la fin des années 90 et on continue avec Nirvana suivi de R.E.M. Everybody Hurts.

19 minutes, on écoutait Everybody Hurts. Tout le monde fait du mal un peu à tout le monde. Et on continue avec notre grande Patti Smith, Dancing Barefoot, suivi de Petit Biscuit, Full Moon, et tout ça juste avant le journal complet de la rédaction, présenté aujourd'hui par Fedia Souhail. Et nous, on se retrouve juste après. Au revoir.

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2: Journal de 13h30 à la une de l'actualité. Le président de la République appelle à accélérer les réformes sociales et réaffirme l'unité de l'État. Qais Saïd place également l'éducation au cœur de ses priorités. Six grands projets stratégiques à l'examen à la Casbah, du stade d'Elmanza au port aux eaux profondes d'Enfida. Le gouvernement veut accélérer les réalisations et lever les blocages. Le ciel se déchaîne sur plusieurs régions, jusqu'à 70 mm de pluie attendue, des orages violents et un risque de grêle. Les autorités sonnent l'alerte. Coup de balai contre le commerce anarchique au cœur de Tunis. Plus de 500 charrettes saisies en une seule nuit lors d'une vaste opération menée dans plusieurs quartiers de la capitale. La Tunisie et la Libye veulent renforcer leur coopération sécuritaire, la circulation des voyageurs et la coordination aux frontières au centre d'une visite du ministre de l'Intérieur à Tripoli. Dans le monde, les territoires palestiniens confrontés à la perspective d'un nouveau report électoral alors que Gaza demeure plongée dans une crise humanitaire majeure. Bonjour, accélérer les réformes sociales, répondre aux attentes des citoyens et garantir l'égalité des chances dans l'éducation. Ces priorités ont été réaffirmées par le président de la République, Qais Saïd, lors de deux rencontres tenues hier au palais de Carthage, recevant les présidents des deux chambres parlementaires, Brahim Boudrbela et Ahmed Derbelli. Le chef de l'État a insisté sur la nécessité de concrétiser les projets sociaux et de répondre aux préoccupations des Tunisiens. Il a également réaffirmé l'unité de l'État, soulignant que la reddition des comptes constitue une exigence légitime et non une démarche de vengeance. L'éducation était également au cœur des discussions lors d'une seconde rencontre avec la ministre des Affaires culturelles et le secrétaire général du Conseil supérieur de l'éducation et de l'enseignement. Qais Saïd a plaidé pour un système éducatif accessible à tous, fondé sur l'égalité des chances, insistant sur l'amélioration des conditions de scolarisation et le développement des activités culturelles dans les établissements scolaires. Le président a rappelé que l'éducation constitue une composante essentielle de la sécurité nationale. Et sur le terrain, ses ambitions passent aussi par la concrétisation de grands projets, six grands projets stratégiques au cœur des priorités du gouvernement, avec un impératif, accélérer leur réalisation et lever les obstacles qui freinent leur avancement. Réunis hier à la Casbah, sous la présidence de la chef du gouvernement, Sarah Zaafrani Zenzri, la commission des grands projets a examiné plusieurs dossiers majeurs. Parmi eux, la reconstruction du stade olympique d'Elmanza, l'extension de la centrale électrique de Burj Al Amri, la protection de la colline de Sidi Bou Saïd contre les glissements de terrain et la réhabilitation de l'hôpital régional de Bir Ali Ben Khalifa à Sfax. Également à l'ordre du jour, l'extension de l'aéroport de Tunis-Carthage et le projet du port en eau profonde de la zone logistique d'Enfida. La chef du gouvernement a appelé à accélérer la concrétisation de ces projets pour stimuler l'investissement, créer des emplois et réduire les disparités régionales. Et du côté des finances publiques, le poids de la dette reste considérable. Plus de 10 milliards de dinars consacrés au remboursement de la dette publique et seulement 6 mois. Selon les données du ministère des Finances, la Tunisie a remboursé 10 469 millions de dinars au premier semestre 2026, soit plus de 45% du montant prévu pour l'ensemble de l'année. Sur cette somme, près de 6 740 millions de dinars ont été consacrés au remboursement du principal de la dette et plus de 3 730 millions au paiement des intérêts. Et des milliards de dinars, on passe au millimètre de pluie. Un épisode de forte perturbation météorologique touche plusieurs régions du pays aujourd'hui avec des pluies orageuses qui pourraient atteindre localement 70 mm. Selon l'Institut national de la météorologie, les précipitations devraient s'intensifier cet après-midi à Sélienne, à Zagouan, Kairouan et Sidi Bouzid ainsi que dans certaines régions du Sahel. Dans la soirée et au cours de la nuit, les fortes pluie devrait également concerner Jandouba, Béja, Bizerte et le Grand Tunis. Ces perturbations pourraient s'accompagner de chutes de grêle. Plus de détails avec Slim Ben Miled, ingénieur prévisionniste à l'INM. Il intervient au micro de Zainab Fels.
1: Le temps sera marqué aujourd'hui par des pluies orageuses sur l'extrême nord, qui s'étendront progressivement sur le reste des régions du nord, puis aux régions du centre et localement le sud. Les pluies sont abondantes dans l'après-midi, notamment dans les gouvernorats de Sidiana, Zaouen, Kelouen, Sidi Bouzid, ainsi que localement dans la région du Sahel. Les cumuls varieront généralement entre 30 et 50 mm, pouvant atteindre localement 70 mm. Les précipitations concerneront ensuite, au cours de la nuit, les gouvernorats de Jandouba, Béja, Benzarte et Grand Tunis. Des chutes de grêle ainsi que des vents forts sont également prévus lors du passage des cellules orageuses. Pour demain samedi, des pluies éparses, temporairement orageuses, se poursuivront sur la région côtière du Nord.
2: Et face à ces fortes pluies annoncées, le ministère de l'Agriculture appelle les agriculteurs et les citoyens à la plus grande des vigilances. Dans un communiqué publié hier, le ministère recommande d'éviter les déplacements à proximité des OED et dans les zones exposées au risque de crues. Il appelle également à prendre les précautions nécessaires pour protéger les personnes, les récoltes et les équipements agricoles. Et en prévision des intempéries hivernales, le projet de curage de l'Oued Majerda avance à un bon rythme. Les travaux ont déjà atteint un taux d'avancement de 30%. Ce chantier d'envergure porte notamment sur le nettoyage du lit de la vallée sur près de 27 km reliant les gouvernorats de Béja et de Jandouba. Les détails avec notre correspondant Jamel Tibi.
3: Le projet a déjà atteint un taux d'avancement de 30% et porte entre autres sur le curage de la vallée sur près de 27 km reliant les deux gouvernorats de Béja et de Jandouba, avec comme objectif l'amélioration de l'écoulement des eaux dans la vallée pour empêcher leur débordement sur les villes situées à son abord, notamment Jandouba, Bousselem, Oued Mliz et Rardima, mais aussi pour protéger les terres agricoles menacées par les inondations sur près de 450 hectares. D'autres actions sont aussi intégrées dans le projet, comme la levée des sédiments, des remblais, des arbres adjacents à ce cours d'eau long de 450 km qui prend sa source en Algérie et transite par plusieurs gouvernorats tunisiens comme Jandouba, Béja, Mennouba et Bizerte avant de se jeter dans la Méditerranée. Aussi, d'autres équipes supplémentaires ont-elles été sollicitées pour accélérer le rythme de réalisation des actions inscrites dans le projet avant l'arrivée de la saison des grandes pluies.
2: Et dans les rues de la capitale, coup de filet contre le commerce anarchique. Une vaste opération contre le commerce anarchique a été menée dans la nuit de jeudi à vendredi dans plusieurs quartiers de la capitale. Au total, 535 charrettes métalliques et en bois ont été saisies par les services municipaux et sécuritaires, ainsi que plusieurs marchandises et équipements occupant illégalement la voie publique. Les interventions ont notamment concerné Bebdzira, Sourlasr, le marché central, la rue d'Espagne et plusieurs artères du centre de Tunis. Et aujourd'hui, l'œuf est à l'honneur, mais derrière cet aliment du quotidien, une filière confrontée à de nombreux défis. À l'occasion de la journée mondiale de l'œuf, le groupement interprofessionnel des produits avicoles et cunicoles organise une journée d'information consacrée à la valeur nutritionnelle de l'œuf et à son rôle dans la sécurité alimentaire. Cette filière, structurée depuis les années 1980, assure l'essentiel des besoins du marché national et contribue à l'économie et à l'emploi. Toutefois, les producteurs font face à un défi majeur, la hausse et la fluctuation des coûts de production qui imposent une meilleure planification pour garantir un approvisionnement régulier et des prix accessibles aux consommateurs. Docteur Mohamed Ghanoun du JIPAC nous en parle au micro de Zainab Fels.
4: La Tunisie dispose d'une filière des œufs de consommation structurée depuis les années 80 et qui assure depuis plus de 5 décennies l'essentiel des besoins de la consommation nationale. On a une autosuffisance en matière des œufs de consommation. Et lorsqu'on parle de l'œuf de consommation, on ne parle pas uniquement d'un produit alimentaire, mais on parle aussi d'une production nationale, des emplois qu'elle fait intégrer au sein de ce système, des éleveurs, des industriels d'aliments. C'est toute une chaîne économique qui contribue justement à notre souveraineté alimentaire. L'œuf est un aliment particulièrement intéressant sur le plan nutritionnel. Il apporte des protéines de très très bonne qualité, ainsi que plusieurs vitamines et minéraux, notamment la choline, qui est très indispensable pour le cerveau et qui joue un rôle important dans plusieurs fonctions de l'organisme. Aujourd'hui, les nutritionnistes le savent, on peut consommer les œufs autant qu'on veut. C'est la bonne cholestérol pour le bon fonctionnement du cerveau, des hormones et beaucoup d'organes dans notre organisme. Le principe principal défi reste évidemment le coût de production. C'est un grand défi. Dans la production des œufs de consommation, l'alimentation représente une part très importante du coût, à peu près 70% du coût de l'œuf. Le producteur est donc directement exposé aux variations des prix sur les marchés internationaux, ainsi que les autres matières premières utilisées dans l'alimentation animale. Toujours aussi, notamment le maïs et le soja, mais également au coût de l'énergie, des médicaments, des équipements, du transport, de tous les intrants qui voient leur prix fluctuer.
2: Direction maintenant la Libye pour une nouvelle étape dans le renforcement des relations bilatérales. Renforcer la sécurité aux frontières tout en facilitant la circulation des voyageurs entre la Tunisie et la Libye, c'est l'un des principaux objectifs de la visite de travail effectuée hier à Tripoli par le ministre de l'Intérieur Khaled Nouri. Le ministre s'est entretenu avec son homologue libyen. Les discussions ont également porté sur la facilitation du passage aux frontières et sur plusieurs questions d'intérêt commun. Et après Tripoli, cap sur Pékin avec de nouvelles ambitions pour la coopération économique. La Tunisie et la Chine entendent donner un nouvel élan à leur coopération économique, notamment dans le domaine des investissements. Le ministre de l'économie et de la planification, Samir Abdelhafid, et l'ambassadeur de Chine en Tunisie, Wan Li, ont souligné la nécessité d'accélérer la mise en place d'un groupe de travail conjoint destiné à encourager les investissements chinois. Les deux responsables ont également examiné les moyens d'accélérer plusieurs projets en cours et les opportunités de coopération offertes par les prochaines rencontres sino-africaines. Dans l'actualité internationale, le processus politique palestinien confronté à un nouvel obstacle alors que la situation humanitaire dans la bande de Gaza demeure particulièrement préoccupante. Les élections législatives palestiniennes prévues le 28 novembre prochain pourraient être reportées de plusieurs mois. Selon une correspondance du vice-président palestinien Hossein Sheikh, la dégradation des conditions politiques, sécuritaires et économiques compromettent l'organisation d'un scrutin transparent et inclusif. À Gaza, les difficultés persistent malgré le cessez-le-feu entré en vigueur il y a près d'un an. Le retrait israélien reste incomplet et la restructuration est pratiquement à l'arrêt. Un signal d'apaisement entre Washington et Téhéran, mais la perspective d'un règlement durable du conflit demeure incertaine. Donald Trump a affirmé que les États-Unis menaient des discussions productives avec l'Iran, annonçant qu'aucune nouvelle attaque africaine ne serait lancée avant les élections de mi-mandat du 3 novembre. Retour en Tunisie, la recherche scientifique tunisienne s'illustre sur la scène internationale. Trois chercheurs tunisiens figurent parmi les 40 premiers du classement mondial The World 2026 dans la catégorie des études géologiques et géophysiques. Ce classement répertorie 1000 scientifiques à travers le monde. Parmi eux, le professeur Younes Hamd, enseignant-chercheur à la faculté des sciences de Gafsa, est distingué pour ses travaux en hydrogéologie et sur les effets du changement climatique sur les réserves en eau souterraine. Younes Hamd revient sur cette distinction au micro de notre correspondant Lakhdar Suid.
5: La stratégie est portée essentiellement sur 5 axes majeurs. C'est l'inclusion sociale et financière à travers la modernisation de notre réseau de postes. Le deuxième axe, c'est l'axe de la transformation digitale, y compris l'intégration de l'IA aujourd'hui avec les modèles de l'IA. Troisième axe, c'est l'axe du développement de la poste en tant que plateforme régionale, nationale et internationale de l'e-commerce et de la logistique. Le quatrième axe, ça concerne aussi le Green Post, la poste verte, cette transition écologique, cette stratégie qui va maîtriser l'énergie, qui va essayer de diminuer un petit peu l'empreinte carbone. Le cinquième axe, qui est le fameux axe de développement des compétences, de développement de la formation continue avec les nouveaux métiers, il y a justement cette transformation digitale, cette transformation logistique et écologique et tout ça.
6: J'ai été honoré par ce rang numéro 1 à l'échelle internationale comme savant en sciences géologiques toujours, mais mon spécialité c'est la science de l'eau et de l'environnement et de la pollution. J'ai été nommé le premier dans mon domaine, aussi avec mes deux collègue Hakim Gabtni à CERT Tunis et mon collègue Mohamed Soussi à la Faculté des sciences de Tunis, bien sûr toujours dans le domaine de la géologie. C'est un honneur d'avoir ce rang à l'échelle internationale et c'est un cadeau à notre pays. C'est le résultat de plusieurs années de travaux de recherche scientifique et académique en domaine de l'eau, domaine de l'impact du changement climatique sur les ressources hydriques, les solutions qu'on va adopter pour résoudre quelques problèmes tels que par exemple la salinisation de l'eau, la sécheresse, la pénurie de l'eau, la salinisation du sol, tout ce qui est en relation avec le secteur eau, qui est le secteur agricole, le secteur industriel. Donc, puisqu'il y a une relation intime entre ce qu'on appelle l'hydrogéologie, la science de l'eau, et la science agronomique ou bien industrielle. J'ai effectué plusieurs projets à l'échelle internationale en France, à USA, en Amérique, en Arabie Saoudite, ainsi que d'autres pays.
2: Avant de vous quitter, je vous rappelle les principales informations de ce journal. Le président de la République appelle à accélérer les réformes sociales et réaffirme l'unité de l'État. Traïsaïd place également l'éducation et l'égalité des chances au cœur de ses priorités. Six grands projets stratégiques à l'examen à la Casbah, du stade d'El Manzah au port en eau profonde d'Enfida. Le gouvernement veut accélérer les réalisations et lever les blocages. Le ciel se déchaîne sur plusieurs régions jusqu'à 70 mm. De pluie attendue, des orages violents et un risque de grêle. Les autorités sonnent l'alerte. Ainsi s'achève notre édition. Merci de l'avoir suivi. Merci à Olfa Bchir pour sa précieuse collaboration technique. La rédaction vous donne rendez-vous à 15h pour un flash d'actualité. Restez à l'écoute de RTCI.
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1: Il est 15h, bonjour à tous. Accélérer les réformes sociales, répondre aux attentes des citoyens et garantir l'égalité des chances dans l'éducation, ces priorités ont été réaffirmé par le président de la République, Raïs Saïd, lors de deux rencontres tenues hier au Palais de Carthage. Recevant les présidents des deux chambres parlementaires, Brahim Bouderbel et Ahmed Derbelli, le chef de l'État a insisté sur la nécessité de concrétiser les projets sociaux et de répondre aux préoccupations des Tunisiens. L'éducation était également au cœur des discussions lors d'une rencontre avec la ministre des Affaires culturelles et le secrétaire général du Conseil supérieur de l'éducation et de l'enseignement. Raïs Saïd a plaidé pour un système éducatif accessible à tous, fondé sur l'égalité des chances, insistant sur l'amélioration des conditions de scolarisation et le développement des activités culturelles dans les établissements.

0: Lui devrait également concerner Jandouba, Béja, Bizerte et le Grand Tunis. Ces perturbations pourraient s'accompagner de chutes de grêle et de rafales de vent dépassant temporairement les 80 km à l'heure. Une vaste opération contre le commerce anarchique a été menée dans la nuit de jeudi à vendredi dans plusieurs quartiers de la capitale. Au total, 535 charrettes métalliques et en bois ont été saisies par les services municipaux et sécuritaires, ainsi que plusieurs marchandises et équipements occupant illégalement la voie publique. Les interventions ont notamment concerné Bebzira, Souk al-Asr, le marché central, la rue d'Espagne et plusieurs artères du centre de Tunis. La Poste tunisienne lance sa stratégie 2026-2030 placée sous le slogan « La Poste tunisienne, l'intelligence artificielle au service de l'inclusion et de la durabilité ». Cette nouvelle stratégie a été présentée aujourd'hui à Gamart lors d'un colloque organisé à l'occasion de la Journée mondiale de la Poste. Elle vise à renforcer l'inclusion financière, sociale et économique, à soutenir la transformation numérique et à promouvoir l'utilisation de l'intelligence artificielle dans le secteur financier. Dans le monde, le processus politique palestinien confronté à un nouvel obstacle alors que la situation humanitaire dans la bande de Gaza demeure particulièrement préoccupante. Les élections législatives palestiniennes prévues le 28 novembre prochain pourraient être reportées de plusieurs mois, selon une correspondance du vice-président palestinien Hossein Sheikh révélée par Reuters. La dégradation des conditions politiques, sécuritaires et économiques compromet un scrutin transparent et inclusif. Signe d'apaisement entre Washington et Téhéran, mais la perspective d'un règlement durable du conflit demeure incertaine. Donald Trump a affirmé hier que les États-Unis menaient des discussions productives avec l'Iran, annonçant qu'aucune nouvelle attaque américaine ne serait lancée avant les élections de mi-mandat du 3 novembre. Cette déclaration intervient alors que les deux pays tentent de trouver une issue au conflit et à la crise du détroit d'Hormuz, passage stratégique pour le commerce mondial du pétrole. Fin de ce flash, merci de l'avoir suivi. Prochaines infos dans une heure, tout de suite au programme en langue italienne, avec Adel Gazer et Houaïda Bizid à la réalisation technique. Bonne suite des programmes sur RTC.
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1: Il est 16h, bonjour à tous. Six grands projets stratégiques au cœur des priorités du gouvernement, avec un impératif: accélérer leur réalisation et lever les obstacles qui freinent leur avancement. Réuni hier à la Casbah, sous la présidence de la chef du gouvernement, Sara Zafrani Zenzri, la commission des grands projets a examiné plusieurs dossiers majeurs, parmi eux la reconstruction du stade olympique d'Almanza, l'extension de la centrale électrique de Burj Al Amri, la

0: La mise en place d'un groupe de travail conjoint destiné à encourager les investissements chinois. Les deux responsables ont également examiné les moyens d'accélérer plusieurs projets en cours et les opportunités de coopération offertes par les prochaines rencontres sino-africaines. Un épisode de fortes perturbations météorologiques touche plusieurs régions du pays ce vendredi avec des pluies orageuses qui pourraient atteindre localement 70 mm. Selon l'Institut national de la météorologie, les précipitations devraient s'intensifier cet après-midi à Séliéna, Zaouen, Kerouen et Sidi Bouzid, ainsi que dans certaines régions du Sahel. Dans la soirée et au cours de la nuit, les fortes pluies devraient également concerner Jandouba, Béja, Bizerte et le Grand Tunis. Ces perturbations pourraient s'accompagner de chutes de grêle et de rafales de vent dépassant temporairement les 80 km à l'heure. L'Observatoire national de la sécurité routière a appelé l'ensemble des usagers de la route à faire preuve de la plus grande prudence en raison des perturbations météorologiques attendues à partir de ce soir et jusqu'à demain. Dans un communiqué publié ce vendredi, l'Observatoire a appelé à réduire la vitesse sur les routes mouillées où le risque de dérapage est accru, à éviter tout excès de vitesse et à augmenter les distances de sécurité afin de prévenir les collisions en cas de freinage brusque. Renforcer la sécurité aux frontières tout en facilitant la circulation des voyageurs entre la Tunisie et la Libye, c'est l'un des principaux objectifs de la visite de travail effectuée hier à Tripoli par le ministre de l'Intérieur Khaled Nouri. Le ministre s'est entretenu avec son homologue libyen Ahmed Mustafa Trabelsi des moyens de développer la coopération sécuritaire et d'améliorer la coordination entre les services des deux pays. Dans le monde, le processus politique palestinien confronté à un nouvel obstacle, alors que la situation humanitaire dans la bande de Gaza demeure particulièrement préoccupante. Les élections législatives palestiniennes prévues le 28 novembre prochain pourraient être reportées à plusieurs mois, selon une correspondance du vice-président palestinien Hossein Nasheer, révélée par Reuters. La dégradation des conditions politiques, sécuritaires et économiques compromet un scrutin transparent et inclusif. Signe d'apaisement entre Washington et Téhéran, mais la perspective d'un règlement durable du conflit demeure incertaine. Donald Trump a affirmé hier que les États-Unis menaient des discussions productives avec l'Iran, annonçant qu'aucune nouvelle attaque américaine ne serait lancée avant les élections demi-mandat du 3 novembre. Cette déclaration intervient alors que les deux pays tentent de trouver une issue au conflit et à la crise du détroit d'Hormuz, passage stratégique pour le commerce mondial du pétrole. Fin de ce flash, merci de l'avoir suivi. Prochaines infos dans une heure. Tout de suite le programme en langue chinoise avec Azazweli. Bonne suite des programmes sur RTC.
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1: Il est 17h. Bonjour à tous. Six grands projets stratégiques au cœur des priorités du gouvernement, avec un impératif accélérer leur réalisation et lever les obstacles qui freinent leur avancement. Réunis hier à la Casbah, sous la présidence de la chef du gouvernement Sarah Zafrani Zanzri, la commission des grands projets a examiné plusieurs dossiers majeurs. Parmi eux, la reconstruction du stade olympique d'El Manza, l'extension de la centrale électrique de Burj Al Amri, la protection de la colline de Sidi Bou Saïd contre le glissement de terrain et la réhabilitation de l'hôpital régional de Bir Ali Ben Khalifa Sfax. Également à l'ordre du jour, l'extension de l'aéroport de Tunis-Carthage et le projet du port en eau profonde et de la zone logistique d'Enfida. La Tunisie et la Chine entendent donner un nouvel élan à leur coopération économique, notamment dans le domaine des investissements. Le ministre de l'économie et de la planification Semir Abdelhafid et l'ambassadeur de Chine en Tunisie, Wang Li, ont souligné la nécessité d'accélérer la mise en place d'un groupe de travail conjoint destiné à encourager les investissements chinois. Les deux responsables ont également examiné les moyens d'accélérer plusieurs projets en cours et les opportunités de coopération offertes par les prochaines rencontres sino-africaines. Un épisode de fortes perturbations météorologiques touche plusieurs régions du pays ce vendredi, avec des pluies orageuses qui pourraient atteindre localement 70 mm. Selon l'Institut national de la météorologie, les précipitations devraient s'intensifier cet après-midi à Séliène, Zaouen, Kerouen et Sidi Bouzid, ainsi que dans certaines régions du Sahel. Dans la soirée et au cours de la nuit, les fortes pluies devraient également concerner Jandouba, Béja, Bizerte et le Grand Tunis. Ces perturbations pourraient s'accompagner de chutes de grêle, de rafales de vent dépassant temporairement les 80 km à l'heure. L'Observatoire national de la sécurité routière a appelé l'ensemble des usagers de la route à faire preuve de la plus grande prudence en raison des perturbations météorologiques attendues à partir de ce soir et jusqu'à

0: De la journée mondiale de la Poste. Elle vise à renforcer l'inclusion financière, sociale et économique, à soutenir la transformation numérique et à promouvoir l'utilisation de l'intelligence artificielle dans les secteurs financiers. Dans le monde de l'apaisement entre Washington et Téhéran, mais la perspective d'un règlement durable du conflit demeure incertaine. Donald Trump a affirmé hier que les États-Unis menaient des discussions productives avec l'Iran, annonçant qu'aucune nouvelle attaque américaine ne serait lancée avant les élections de mi-mandat du 3 novembre. Cette déclaration intervient alors que les deux pays tentent de trouver une issue au conflit et à la crise du détroit d'Hormuz, passage stratégique pour le commerce mondial du pétrole. Le haut-commissariat de l'ONU aux droits de l'homme a dit ce vendredi suivre avec inquiétude les incidents liés aux manifestations des lycéens en France, appelant à un usage proportionné de la force. Depuis le début de la mobilisation le 17 septembre, durant laquelle les lycéens français réclament de meilleures conditions d'apprentissage, la réponse policière a été vivement critiquée. Fin de ce flash, merci d'avoir suivi nos informations à 18h. Tout de suite, la bonne fréquence avec Mehdi Khantawi et Houaïda Bizid à la réalisation technique. Bonne soirée sur RTCI.
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Chers auditeurs, chères auditrices, bonjour et bienvenue au micro, c'est Mehdi Kantawi. Très heureux de vous retrouver, j'espère que vous allez bien. Est-ce que en ce vendredi, donc en ce vendredi soir, qui vous accueille dans la sérénité et la bonne humeur. Alors, où que vous soyez, chez vous, en déplacement ou sur la route, merci d'être à l'écoute en ce vendredi 9 octobre 2026 pour un nouveau rendez-vous avec la bonne fréquence de RTCI. Il est très exactement 17h07 sur le plateau d'RTCI. Je tiens à remercier l'équipe qui m'accompagne aujourd'hui, à savoir Houaïd Abizid pour sa belle collaboration technique et Rintrablesi côté production digitale. Alors, chers auditeurs, chères auditrices, restez à l'écoute de RTCI, la bonne fréquence, c'est un moment de plaisir, d'élégance et de belles émotions. Alors aujourd'hui, nous vous invitons à un voyage musical assez rythmé, avec deux interviews qui vont vous intéresser. Alors, nous commençons avec la musique. On va écouter à présent Scorpions dans Follow Your Heart. On écoute.

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1: Salut tout le monde, au micro, c'est encore moi, Mehdi Qantawi. Alors, chers auditeurs, chères auditrices, j'espère que vous allez bien. Il est très exactement 17h19 sur plateau d'RTCI. Je remercie l'équipe qui m'accompagne aujourd'hui, à savoir Huawei Debizid pour sa précieuse collaboration technique et Rim Trabelsi côté production digitale. Alors, dans la bonne fréquence de RTCI, en ce vendredi 9 octobre 2026, j'ai le plaisir de recevoir parmi nous sur plateau d'RTCI un invité de qualité, un calibre certain, qui nous parlera donc de son ouvrage Le manuel du citoyen du monde. Le sujet donc de l'interview portera sur le lancement du livre Le manuel du citoyen du monde de monsieur Roberto Savio et ça en sa version française et en arabe pour la Tunisie. Alors sans plus tarder, j'ai le plaisir d'accueillir chaleureusement mon invité monsieur Roberto Savio qui est parmi nous sur plateau d'RTCI. Bonjour monsieur Roberto Savio et soyez le bienvenu parmi nous sur plateau d'RTCI.
2: Bonjour et merci de l'invitation.
1: Alors, monsieur Roberto Savio, donc j'aimerais bien vous présenter. Alors, vous êtes journaliste italo-argentin, analyste politique et cofondateur de l'agence de presse internationale Interpress Service, IPS. Alors, Roberto Savio a consacré sa vie à défendre une information pluraliste, la justice sociale et une gouvernance mondiale plus équitable. Aujourd'hui, à travers ses écrits et ses engagements, il continue d'interpeller les citoyens sur les grands défis de notre époque. Il nous présente son ouvrage « Le manuel du citoyen du monde », traduit et édité en français et en arabe et adapté au contexte tunisien avec le concours d'Inda Inter-Arabe. Alors, monsieur Roberto Savio, vous avez couvert des événements historiques comme la conférence de Bandung en 1956 et confédé l'agence de presse internationale IPS en 1964. Alors, comment pouvez-vous résumer votre parcours et les engagements qui ont guidé votre vie jusqu'à aujourd'hui ?
2: Ben, moi, je me suis dédié dans le journalisme à chercher de transmettre les processus, oui, pas les événements.
1: D'accord.
2: Les dangers du journalisme, c'est de donner seulement les événements. Et les événements, sans limite de leur contexte, sont des événements qui ne parlent pas beaucoup. L'homme, le citoyen, doit être capable de comprendre le monde dans lequel il vit et donc dire « il se passe ceci, ce n'est pas suffisant ». Il faut lui dire que c'est pas ceci parce que pour que lui puisse voir avec son logique et décider quoi penser. Alors, dans ma vie, le journalisme que j'ai fait était toujours un journalisme de suivre les événements qui allaient changer le cours de l'histoire.
1: Tout à fait.
2: Et donc, j'ai suivi le Bandung, par exemple, c'était la première conférence de solidarité afro-asiatique. Et là, les pays de l'Afrique et de l'Asie se sont réunis. Il y avait aussi la Tunisie, avec un Bourguiba très jeune et très combatif, qui se sont réunis pour dire « terminons l'époque coloniale ». Et ça a été là qu'est né le droit international comme élément de la paix et de la coopération internationale. Et depuis, l'histoire du monde a continué à se dérouler. Et ce que j'ai fait, c'est d'aller toujours là où il s'est passé ce tour de l'histoire.
1: Oui. Alors, comment se fait-il que vous avez assisté à plusieurs grands événements qui ont eu lieu donc, dans le passé ? Alors, vous avez assisté au coup de 11 septembre à New York. Vous avez assisté à un coup d'État à Moscou. À Berlin, la chute du mur de Berlin. Vous étiez du côté Est. Et au Chili aussi, un coup d'État. En Argentine également. Alors, aussi, vous avez assisté à tous les sommets des chefs d'État de pays non alignés. Comment se fait-il que vous avez eu cette chance ?
2: Et ça, je ne sais pas. Je crois que ça fait partie de la bonne chance d'un journaliste,
1: oui,
2: qui, étant inquiet et vouloir toujours bouger, passe un problème pour des lieux où il pense que quelque chose va se passer. Le mur de Berlin, nous savions que ça s'est passé. Et l'attentat du 11 septembre,
1: oui,
2: on avait beaucoup d'indications.
1: Vous étiez à New York.
2: Et donc, je suis allé à New York et j'étais là le jour qu'il arrivait et j'ai vu la fin ni rêve américain. La ville est devenue morte, vide. Plus personne ne sortait des maisons. Parce que pour les Américains, que quelqu'un puisse passer les systèmes de défense américains, c'était impensable.
1: Oui.
2: Et les États-Unis se sont découverts tout d'un coup frêles et partis du monde, tandis qu'avant, ils étaient au dehors du monde, ils étaient sur le monde.
1: Très bien. Alors, vous continuez à vous exprimer sur les grands défis internationaux, notamment les inégalités, les conflits et le changement climatique. Alors, quels sont aujourd'hui les problèmes qui vous préoccupent le plus et qui nécessitent, selon vous, une action urgente ?
2: Les problèmes qui me préoccupent le plus est l'abandon du droit international. Le droit international a été créé à la fin de la guerre mondiale pour créer un équilibre mondial et surtout protéger les petits pays et les petits moyens des grandes puissances.
1: D'accord.
2: Abandonner le droit international signifie que de nouveau, les pouvoirs, la force militaire devient l'élément de décision de la géopolitique. Et nous sommes entrés dans une situation où les grandes puissances sont revenues à une politique de pouvoir. Et naturellement, cela s'est fait aux frais des petites et moyennes puissances. Et ça crée une situation de tension très grave dans laquelle l'inégalité sociale, les changements climatiques, les finances sans contrôle, tous les problèmes que nous avons, se multiplient pour 10 ou pour 15.
1: Oui. Alors, c'est pour ça que vous avez pensé donc écrire avec Giuliano Rizzi le manuel du citoyen du monde, un ouvrage composé de 19 chapitres. Alors, pourriez-vous nous présenter brièvement ce livre et nous expliquer quel est son objectif principal ?
2: Mais ce livre, il est très simple. Oui. Nous vivons dans le monde. Ce monde nous plaît ou pas, ça ne change pas. Nous vivons dans ce monde. Est-ce que nous connaissons ce monde ? Il y a très peu de gens qui ont une connaissance du monde. Quelqu'un s'occupe de l'environnement, il est sensible à l'environnement, mais par exemple, il ne voit pas la finance, la relation des finances avec l'environnement.
1: D'accord.
2: La relation entre guerre et environnement. Tous ces problèmes sont des problèmes qui font entre eux un problème holistique, une polycrise.
1: Oui.
2: Alors, ce qui est simple, prenons les problèmes de notre temps, mettons ces problèmes en ligne avec une description du problème pour que les gens puissent les connaître, et après, on ouvre un livre interactif où on pose des questions au lecteur pour que le lecteur doive répondre au livre. Et à la fin de la lecture de ces chapitres, il devient propriétaire de ces chapitres. Et toute la lecture de livres amène à connaître le monde dans lequel nous vivons. Ils sont 19 chapitres.
1: 19 chapitres,
2: chacun
1: oui.
2: Demande 15 minutes de lecture.
1: D'accord.
2: Et nous recommandons de lire un chapitre à la fois. Pas davantage.
1: Très bien.
2: Pour l'absorber et pouvoir aller en avant.
1: Très bien. Alors, votre livre aborde plusieurs enjeux majeurs, de l'injustice sociale aux guerres, en passant par le racisme et les nouvelles technologies. Alors, quel rôle souhaitez-vous donner aux jeunes générations dans la construction d'un monde plus juste, notamment à l'heure de l'IA, de l'intelligence artificielle ?
2: Les problèmes des jeunes générations est aujourd'hui sans précédent. C'est la première fois dans l'histoire que les jeunes ne se sentent pas partie de la société. Les jeunes sont rentrés toujours dans la société pour la changer.
1: Oui.
2: Maintenant, les jeunes sont sortis de la société.
1: Carrément. Oui.
2: La votation des jeunes est environ dans les 35% dans le monde. Ça signifie que 2/3 des jeunes ne votent pas. Et les jeunes regardent tout le monde comme des choses qui se passent sur leur tête ou ne peuvent rien faire. Il faut que les gens se réapproprient de leur rôle dans la société.
1: Très important, oui.
2: Il faut que les gens deviennent de nouveau des acteurs conscients.
1: Absolument.
2: Et moi, je vois, par exemple, qu'en ce moment, il y a des mobilisations énormes en Espagne et en France,
1: oui.
2: Des jeunes gens. Pourquoi ? Parce que les jeunes gens ont dans cette force de vouloir changer. Mais dans ces sociétés qui ne leur donne pas de l'espace, qui ne donne pas leur futur, qui donne seulement des incertitudes. Ils sont en train de se délaisser et de devenir autosuffisants, individualistes. Ils ont perdu le dialogue entre eux et l'intelligence artificielle joue un rôle dans ce sens très négatif.
1: Oui, c'est dangereux. Hein. Alors, la pauvreté et le manque de perspective poussent de nouveaux jeunes à quitter leur pays, parfois au péril de leur vie. Dans un monde marqué par les inégalités et les conflits, comment agir pour offrir davantage d'espoir aux jeunes et construire une paix durable?
2: Regardez, ça c'est un problème qui a été créé par la politique.
1: Oui.
2: Le problème et la réalité est bien différent. L'Europe était en 1800, quand il était une puissance coloniale, la France et l'Angleterre sont partagés le monde, il était les 20% de la population. Aujourd'hui, il est 4% de la population et à la fin de ce siècle, il sera le 1% de la population mondiale. C'est évident que l'Europe ne peut pas fonctionner sans recevoir des gens qui aillent travailler, permettre qu'il y ait des pensions pour les vieux. Et donc, c'est inexorable qu'il y ait un changement démographique. Donc, ces moments dans lesquels l'immigration est vue comme un danger,
1: oui,
2: c'est une invention politique pour jouer sur la peur et gagner les élections. Mais d'un point de vue idéologique, ça ne s'était pas du tout.
1: D'accord, c'est clair. Alors, votre ouvrage a été traduit et édité en Tunisie, en français et en arabe. Alors, pourquoi était-il important de rendre ce livre accessible au public tunisien dans ces deux langues? Et en quoi les idées que vous développez peuvent-elles répondre aux préoccupations et aux réalités de la société tunisienne?
2: Mais c'est très simple. Nous avons fait ce livre, la première édition en italien, et après, on a décidé de le nationaliser.
1: D'accord. Première version italienne.
2: Oui,
1: d'accord.
2: La première édition, il y a 4 ans. Nous avons continué à mettre au jour le livre et à chercher dans les pays quelqu'un qui prenait le livre, enlevait toute la partie italienne et mettait la partie de ces pays ou de cette région.
1: D'accord.
2: De façon que la partie globale restait la même,
1: oui,
2: mais la participation était basée sur la réalité locale. Ce livre est sorti en basque, catalan, espagnol d'Espagne, espagnol de l'Amérique latine, portugais du Brésil, japonais, hindou de l'Inde, il est en train de sortir en allemand, en norvégien, et Enda...
1: En 10 langues quand même, hein, en 10 langues.
2: Oui.
1: D'accord.
2: Enda, ce qu'il a fait le travail de le faire en français et en arabe. Je dois dire que le travail qu'il a fait Enda est de loin le meilleur de toutes les éditions qu'on a fait.
1: Donc, faut rappeler, donc ENDA, Interarabe, c'est l'ONG, donc l'organisation,
2: oui,
1: non gouvernementale.
2: Ils ont fait le meilleur travail d'un point de vue professionnel de tous.
1: D'accord.
2: Parce que sur le problème, par exemple, de la finance,
1: oui,
2: la partie de la finance en Tunisie est développée de façon totale. Quelqu'un qui lit les chapitres de finance va pouvoir comprendre la finance à niveau mondial,
1: oui,
2: et ce que ça signifie en Tunisie. Et on a visé sur la Tunisie parce que, dans mon opinion personnelle, la Tunisie est une plaque tournante à plusieurs niveaux. Une plaque tournante dans le sud,
1: oui,
2: une plaque tournante dans le monde arabe, une plaque tournante dans la relation avec l'Afrique. Et c'est le rôle qu'elle a joué au temps des Nolaïniers, au temps des années 70-80. La Tunisie joue un rôle international très important parce qu'il avait conscience de cette fonction. Et je crois que la Tunisie reste toujours une plaque tournante importante.
1: Tout à fait. Alors, cette édition tunisienne a été réalisée avec le concours d'ENDA Interarabe. Alors, comment est née cette initiative et que représente-t-elle pour vous? Enfin, donc, quel message souhaitez-vous adresser aux jeunes tunisiens donc, pour les encourager à s'engager et à devenir des acteurs du changement?
2: Mais c'est très simple. J'ai dit à quelqu'un, tu es citoyen du monde. Est-ce que tu es conscient d'être citoyen du monde? Les 80% ne savent pas.
1: Oui.
2: Ils ne savent pas ce que ça veut dire. Ça veut dire que si je ne connais pas les problèmes dans lesquels je vis, je suis dehors des décisions, dehors des mécanismes. Donc l'idée, c'est pousser les gens à prendre conscience de leur rôle
1: oui.
2: pour qu'ils deviennent des protagonistes. Et si la société est faite des protagonistes, la politique change, la culture change, la société change. En ce moment, nous avons beaucoup trop de gens qui sont des somnambules, qui vivent sans se sentir partie des processus. Et ça, c'est une chose très grave pour la démocratie, pour la culture et pour l'épanouissement individuel.
1: Absolument. Très bien. Alors, est-ce que vous avez quelque chose d'autre à rajouter pour finir en beauté notre interview?
2: Oui. Tout simplement, je dois dire que je vous remercie d'être ici. Ça, c'est une radio qui a une fonction historique qu'on connaît depuis
1: Absolument,
2: très longtemps.
1: Oui.
2: Et je souhaite que les gens qui nous ont entendus s'intéressent à jouer un rôle plus actif. C'est la capacité de s'indigner est une chose fondamentale. Il faut que les gens commencent de nouveau à être eux-mêmes. Ils se réalisent dans leurs idées,
1: oui.
2: dans leur personnalité.
1: Oui.
2: Ça, c'est ce que je voudrais laisser comme message.
1: Très bien. Alors, l'interview d'aujourd'hui touche à sa fin. Merci, M. Roberto Savio, pour cet échange et pour votre regard sur les grands défis de notre temps. Le manuel du citoyen du monde nous rappelle que chacun peut contribuer à son échelle à bâtir un monde plus solidaire, plus juste et plus humain. Alors, je rappelle que mon invité était M. Roberto Savio, qui est un journaliste italo-argentin, analyste politique et cofondateur de l'agence de presse internationale Interpress Service. Il est également l'auteur du manuel du citoyen du monde, traduit en français et en arabe et adapté au contexte tunisien avec le concours d'Enda Inter-Arabe. Je remercie l'équipe qui m'a accompagné aujourd'hui, à savoir Huwaïd Abizid pour sa précieuse collaboration technique et Rim Trablesi côté production digitale. Allez, on continue notre voyage musical dans le cadre de la bonne fréquence de RTCI.

Il y a des chansons qui nous rappellent à quel point l'amour peut changer notre regard sur le monde et combien son absence peut rendre les choses plus sombres. C'est exactement ce que nous racontait à l'instant Bobby Blue Blind avec Ain't No Love in the Heart of the City. Un grand moment de blues et de soul où la solitude semble s'installer jusque dans les rues de la ville. Mais après le manque, après la douleur, il reste toujours une place pour l'espoir. Et parfois il suffit d'une voix, d'une mélodie, d'une conviction pour nous rappeler que rien n'est immuable, que les choses peuvent changer et que des jours meilleurs sont possibles. C'est ce message que nous allons retrouver maintenant avec Seal, qui reprend un classique intemporel signé Sam Cooke, A Change Is Gonna Come. Allez, on écoute.

Il y a des chansons qui nous invitent à regarder le monde autrement et à nous mettre à la place de l'autre, à essayer de comprendre ce qui se cache derrière les apparences. C'est tout le propos de Walking in My Shoes que l'on vient d'écouter avec Depeche Mode, un titre sombre et intense qui nous rappelle qu'avant de juger quelqu'un, il faudrait peut-être avoir parcouru un peu de son chemin, porté quelques-uns de ses fardeaux et vécu ses propres combats. Et puisque l'on parle de chemin, de parcours et de ces routes que l'on emprunte, on va rester dans cette idée du voyage, mais en changeant d'atmosphère, parce qu'il arrive aussi que l'on ait simplement besoin de prendre le volant, de laisser défiler le paysage et de se retrouver un peu avec soi-même. C'est justement ce que nous propose The Cars avec Drive, un morceau emblématique des années 80 porté par une mélodie mélancolique et cette question qui résonne encore aujourd'hui, qui sera là pour nous quand nous aurons besoin de quelqu'un? On monte à bord, on laisse la musique prendre le relais. Voici The Cars avec Drive. On écoute.

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2: Bonsoir à tous. Poursuite des perturbations météorologiques ce vendredi et samedi avec des pluies temporairement orageuses sur la majorité des régions du pays. Ces précipitations seront parfois abondantes sur le nord et localement le centre, accompagnées de chutes de grêle par endroits. Des vents forts du secteur nord dépassant les 80 km/h en rafale provoqueront des envolées de sable dans le sud et rendront la mer très agitée. L'Observatoire national de la sécurité routière appelle les usagers de la route à la plus grande prudence en raison des intempéries attendues ce soir et demain. Les autorités recommandent de réduire la vitesse, d'allumer les feux de croisement et d'éviter strictement la traversée des cours d'eau. Rappelons que la protection civile est joignable au 198 et la garde nationale au 114. Poursuite aujourd'hui au Parlement de l'examen par la Commission du règlement intérieur du projet de loi numéro 27 relatif à la réforme du cadre électoral. Ce projet vise à unifier le code des élections et à réorganiser les conditions de candidature aux législatives, prévoyant notamment une caution financière de 5000 dinars et un niveau d'instruction minimum en vue de garantir le sérieux des candidatures et le respect du principe d'égalité des chances. Appel à la révision du calendrier des vacances d'hiver pour soutenir le tourisme intérieur. La Fédération interprofessionnelle du tourisme tunisien demande un réajustement des dates scolaires. Dans un communiqué publié aujourd'hui, l'organisation préconise de prolonger les congés fixés du 14 au 27 décembre jusqu'au 1er janvier 2027 afin d'englober la période des fêtes de fin d'année au profit des familles et des professionnels du secteur. Le Conseil d'affaires tuniso-guinéen a été officiellement lancé ce vendredi à Conakry. Initié par le Tunisia Africa Business

0: Le diplomate s'est également félicité de la récente inscription en 2026 du village de Sidi Bou Saïd sur la liste du patrimoine mondial, tout en appelant à renforcer la priorité accordée au continent africain. Dans le monde, les gardiens de la révolution iranien ont annoncé avoir frappé ce vendredi un navire gazier dans le détroit d'Hormuz. Le transporteur de GPL NV Sunshine a été ciblé alors qu'il empruntait une route qualifiée d'illégale par Téhéran. Parallèlement, l'agence britannique de sécurité maritime a rapporté qu'un autre pétrolier a été touché par un projectile au large des Émirats arabes unis, provoquant un incendie à bord. Et puis sport, après 3 semaines de trêve internationale, le championnat reprend ses droits demain samedi avec 4 matchs comptant pour la 5e journée de Ligue 1. Le club africain se déplace sur le terrain de l'Union sportive de Bingerden, tandis que l'Espérance de Tunis accueille l'Olympique de Béja à Rhadès à huis clos. Également au programme de demain samedi, le derby opposant le Progrès de Sakhit Dair au club sportif sfaxien au stade Taïb El-Mhiri, ainsi que le choc entre le club athlétique bizertin et l'Union sportive de Monastir. Fin de ce flash, prochain rendez-vous dans 1 heure.
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On vient d'écouter Desert Rose, une belle rencontre entre Sting et Cheb Mami, où les sonorités orientales se mêlent à la pop occidentale pour nous offrir un véritable voyage musical. Un morceau envoûtant qui nous rappelle que la musique n'a pas de frontières et qu'elle sait rapprocher les cultures avec une élégance rare. Mais maintenant, changement de décor et d'atmosphère, on revient dans les années 90, une décennie riche en tubes qui ont marqué les esprits et fait vibrer les esprits. Donc des pistes de danse et justement en voici un qui devrait réveiller quelques souvenirs. Where do you go de No Mercy. Alors on monte le volume et on se laisse emporter. On écoute.

On vient d'écouter Close to You de Maxi Priest, un joli moment de douceur aux accents reggae. Une chanson qui nous rappelle que parfois la musique suffit à faire passer les plus belles émotions. Un titre romantique qui a ce petit quelque chose de solaire, idéal pour se laisser porter et profiter de l'instant présent. Et on reste dans les mélodies qui touchent l'âme, mais avec une autre couleur. Plus instrumentale, plus latino et tout aussi envoûtante. Place à la guitare légendaire de Santana qui nous emmène dans un véritable voyage avec Europa. Ici, pas besoin de paroles, quelques notes suffisent pour raconter une histoire, faire naître des souvenirs et laisser parler les émotions. Alors installez-vous confortablement et laissez la magie opérer. Allez, on écoute.

On vient d'écouter Still Got the Blues de Gary Moore, un morceau intense où la guitare semble parler directement au cœur. Une mélodie chargée d'émotions, de nostalgie et de cette mélancolie qui fait toute la beauté du blues. Mais on va pas rester trop longtemps dans la tristesse parce que la musique a aussi ce pouvoir de nous redonner le sourire et l'envie de bouger. On change donc d'ambiance, direction la Jamaïque avec une légende qui a fait du reggae un véritable art de vivre. Bob Marley nous rappelle que l'amour est essentiel et que la vie mérite d'être célébrée avec « Could You Be Loved ?». On laisse place au rythme, à la bonne énergie et à la musique. Allez, on écoute Bob Marley sur les ondes RTCI. Thank you.

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2: Salut tout le monde, au micro, c'est Mahdi Qantaoui. Chers auditeurs, chères auditrices, j'espère que vous allez bien. Il est très exactement 18h35 sur plateau d'RTCI. Alors, où que vous soyez, je suis très heureux de vous retrouver en ce vendredi 9 octobre 2026 avec Academix, notre rendez-vous hebdomadaire. Je remercie l'équipe qui m'accompagne aujourd'hui, à savoir Houaïd Abizid pour sa précieuse collaboration technique et Rim Trabelsi côté production digitale. Alors, dans la chronique Academix, nous abordons aujourd'hui un sujet qui concerne les études universitaires, à savoir l'éducation à l'ère de l'intelligence artificielle. Aujourd'hui, dans Academix, nous allons parler de l'intelligence artificielle et comment elle transforme déjà nos façons d'apprendre, d'enseigner et de travailler. Et le monde de l'éducation doit s'adapter à cette nouvelle réalité. C'est ce dont nous allons essayer de discuter aujourd'hui avec notre invité qui n'est pas parmi nous sur le plateau d'RTCI, mais au bout du fil. Il s'agit de monsieur Mahmoud Elroul, qui est journaliste et entrepreneur tunisien, spécialiste en intelligence artificielle appliquée et de la transformation numérique. Bonsoir, monsieur Mahmoud Elroul. Allô ?
3: Bonsoir, Mehdi. Bonsoir à tous.
2: Alors, vous allez bien ?
3: Et merci pour l'invitation, déjà. Bonsoir à tous les auditeurs d'RTCI.
2: Très bien.
3: Très bien. J'aurais aimé être parmi vous, mais malheureusement, voilà, on a dû le faire en ligne.
2: Prochainement.
3: Voilà. Donc, alors, voilà, je t'écoute.
2: Très bien. Alors, voilà, vous êtes sur les ondes d'RTCI et tous les auditeurs nous écoutent. Alors, Mahmoud, quand on parle d'intelligence artificielle et d'éducation, où sommes-nous réellement aujourd'hui ?
3: Un constat simple, Mehdi, l'IA est déjà dans les salles de classe, dans les universités et dans les entreprises.
2: Oui.
3: Donc aujourd'hui, les étudiants l'ont adopté très vite. Donc la question n'est plus, faut-il l'autoriser ou est-ce qu'elle est déjà là ? On y est déjà. La vraie question pour moi, c'est comment apprendre avec l'IA sans apprendre à dépendre d'elle. Donc ce soir, ce que je vous propose, c'est trois choses simplement.
2: Oui.
3: Comment les étudiants l'utilisent ? Quels sont les risques pour l'apprentissage ? Est-ce que cela change pour les enseignants et pour les métiers de demain ?
2: Très bien. Alors concrètement, où en est l'intelligence artificielle dans l'éducation, dans le monde ?
3: Écoute, Mehdi, suivant les chiffres que j'ai pu documenter pour notre entretien d'aujourd'hui, elle est déjà massivement utilisée. Donc, pour citer une enquête du Digital Education Council, dans 16 pays, montre que 86% des étudiants l'utilisent déjà dans leurs études. Donc, ouais. C'est assez conséquent. Les étudiants avancent plus vite que les institutions, malheureusement, parce qu'ils adoptent très rapidement les outils. Et au Royaume-Uni, par exemple, l'usage est passé de 66% à 92% rien qu'en un an.
2: Eh ben.
3: Donc peut-être on peut interdire un outil en classe, mais pas chez soi. Donc mieux vaut apprendre à s'en servir correctement, évaluer autrement.
2: Oui.
3: Le raisonnement, la capacité à expliquer, plutôt qu'un simple texte rendu à la maison.
2: C'est pas évident, hein, surtout avec les jeunes, hein, qui font toujours recours à l'intelligence artificielle, à n'importe quelle question qui leur traverse l'esprit. Alors, est-ce une affaire de jeunes ?
3: Les jeunes sont parmi les premiers utilisateurs. Quand on voit aujourd'hui la jeunesse, y compris dans notre pays, ou par exemple si on prend les États-Unis, 64% des adolescents de 13 à 17 ans utilisent déjà des assistants IA.
2: Oui.
3: Ça, c'est selon le Pew Research Center. Mais il ne faut pas opposer les générations, en fait. Les étudiants l'utilisent pour comprendre et préparer un devoir. Les professionnels comme nous, par exemple, c'est pour rédiger, synthétiser, préparer des réunions et autres applications.
2: Oui.
3: Donc ce n'est pas une technologie de jeunes, c'est carrément une nouvelle façon d'accéder à l'information.
2: Très bien. Alors justement, quels sont les dangers pour la formation ?
3: Écoute, Mehdi, le premier, il est un peu paradoxal en fait. On peut produire un meilleur travail tout en apprenant moins. Comme tu le sais, un étudiant peut demander à l'IA le plan, la rédaction, la correction. Donc le résultat peut être propre, mais concrètement, est-ce que lui, il a appris par rapport à ces usages-là ? Et le problème n'est pas seulement que l'IA puisse se tromper, en fait.
2: Oui.
3: C'est que l'étudiant ne sache plus si elle a raison.
2: D'accord. Alors vous parlez aussi...
3: Juste pour finir, les trois réflexes que je préconise toujours, c'est
2: oui.
3: Vérifier, identifier la source, c'est très important, et reformuler avec ses propres mots. Parce que si je ne peux pas expliquer la réponse en 5 minutes, après je ne l'ai pas apprise réellement.
2: Ah oui, c'est vrai. Alors, vous parlez aussi de l'abondance de l'information et de la multiplication des outils.
3: Oui, le problème, c'est plus l'accès à l'information aujourd'hui, c'est de la trier et de la retenir. Aujourd'hui, comme tu le sais, on a accès à divers outils, divers générations d'informations.
2: Oui.
3: Donc, avec l'IA, on passe d'un outil à un autre, rien que pour les tests, pour les essais. Donc, on en essaie pratiquement 10 et on développe aucune compétence après, au final.
2: Très bien.
3: Donc, ma règle, c'est mieux vaut maîtriser 2 outils que d'en connaître superficiellement 20.
2: Absolument. Alors, où en est la Tunisie ?
3: Bah, il se passe des choses. On a déjà un grand vivier de compétences par rapport à l'intelligence artificielle dans le point technique. On a des formations, des universités qui avancent. Pour citer rapidement, donc on a l'université virtuelle de Tunis qui a publié une charte sur l'usage de l'IA en février 2026.
2: Oui.
3: Et elle travaille actuellement sur la formation de ses enseignants, qui est plutôt positif. Mais en fait, l'intégration en Tunisie, elle reste un peu fragmentée. Et il manque surtout une mesure précise de l'usage, en fait.
2: D'accord.
3: Combien d'étudiants pour quoi faire ? Quels établissements ont une politique claire ?
2: Alors,
3: donc la première priorité, selon moi, c'est d'abord d'avoir des datas qui nous informent un peu de ce qui se passe en Tunisie. Et il faut mesurer avant de réglementer, en fait, et former plutôt que d'interdire.
2: Alors vous pensez qu'on n'a pas assez de data, alors ?
3: Oui, on n'a pas de data. Quand j'ai fait mes recherches pour intervenir avec toi, on n'a pas réellement des baromètres en Tunisie qui puissent nous donner concrètement les usages des jeunes, des tranches d'âge, dans les universités, comment ça se passe dans les universités. On n'a pas une data claire sur ce sujet.
2: D'accord. Alors, faut-il changer les formations et quel rôle pour les enseignants ?
3: Oui, mais sans supprimer l'université, parce qu'on va vers des formations, je pense, beaucoup plus modulaire.
2: Oui.
3: Aujourd'hui, une formation qui peut prendre 2-3 ans, dans les années à venir, elle sera beaucoup plus modulaire, beaucoup plus courte. Donc, ce sera plutôt on restera dans les formats certainement diplômes, mais il y aura aussi les certifications courtes, les projets réels, l'alternance. Donc, l'IA, elle aide à comprendre vite un sujet. Elle donne pas 5 ans d'expérience, ça c'est sûr. Les connaissances deviennent plus accessibles. Et l'expérience reste longue à construire, en fait. Il faut aussi du terrain et des stages et le côté pratique. Et pour le côté enseignant, en fait, le savoir académique, il reste indispensable. C'est la base des bases. Mais il doit être confronté au terrain, car les outils évoluent en quelques mois. Plus de professionnels en cours, plus de projets réels. C'est ce qu'on doit beaucoup plus installer dans nos universités et dans notre secteur éducatif. Et il faut surtout, à mon avis et à mon humble avis, il faut former les enseignants à l'IA. Car on ne peut pas demander à un étudiant de maîtriser un outil que son propre enseignant, en fait, ne connaît pas.
2: Et qu'est-ce que cela change en entreprise ? Et faut-il savoir demander à l'IA ? Alors, que faut-il savoir ?
3: Une entreprise, quand je vois de mon côté, de ma perspective et un peu de ce qui se passe dans notre écosystème d'entrepreneurs,
2: oui.
3: En fait, les entreprises, ils attendent aujourd'hui un collaborateur qui est beaucoup plus rapide, beaucoup plus structuré. Vu que l'IA va l'aider à analyser, préparer un document, synthétiser une réunion, préparer des livrables qui peuvent servir à la stratégie ou à l'exécution. Donc la polyvalence, elle va compter de plus en plus, en fait.
2: Oui.
3: Donc comprendre un peu le marketing, les chiffres, le client et savoir coordonner. Mais l'IA ne prend pas la responsabilité du résultat. Donc on sera toujours dans la validation humaine et dans l'exécution humaine. Et bien demander, en fait, c'est donner un contexte par rapport à l'utilisation de l'IA. Donc, bien demander, c'est donner un contexte, un objectif, un format. Si je dis, par exemple, résume-moi ce cours, j'obtiens du générique. Si je dis, par exemple, dans le cas de l'éducation, je suis étudiant en gestion, résume-le en 10 points avec 3 exemples tunisiens, je donne une vraie mission. Donc, la compétence, c'est de penser clairement et de pouvoir donner un input qui est assez solide pour avoir de bons résultats.
2: D'accord. Alors aujourd'hui, on pense à certains métiers qui risquent de disparaître. L'IA va-t-elle supprimer des emplois ?
3: Supprimer certainement, parce que des tâches, plusieurs tâches plutôt, ce ne sera pas des emplois, mais ce sera plutôt en format de tâches, parce que donc automatiquement, peut-être ça va toucher des emplois ou bien les faire migrer ou les transformer. Mais les tâches, certaines tâches vont être automatisées. Oui, il faut éviter le raisonnement simpliste, genre l'IA arrive, donc il n'y aura plus de travail. Je pense que c'est beaucoup plus poussé que ça. Donc, pour citer une source assez reconnue, le Forum économique mondial estime en fait que d'ici 2030, 170 millions d'emplois pourraient être créés et 92 millions supprimés dans le monde, soit environ, réellement, quand on fait l'addition et la soustraction, 78 millions d'emplois en plus. Pas Donc, ce n'est pas très, très négatif.
2: Alors,
3: ce qui change surtout, en fait, c'est la nature des tâches. C'est ce qui est le plus important.
2: D'accord.
3: La production répétitive va s'automatiser. Ce qui prend de la valeur, c'est comprendre un besoin, cadrer un projet, apporter une expertise. Et on va davantage rémunérer l'expertise et le résultat que le volume de production dans les entreprises.
2: D'accord. Alors, il faudra s'adapter. Et quelles compétences à développer aujourd'hui ?
3: Ben, il y en a plusieurs. Celles qui sont difficiles déjà à automatiser. Donc déjà, les langues, la pensée critique, la communication, la négociation, l'écoute. Surtout la capacité de créer de la valeur. Demain, tout le monde aura les mêmes outils IA. La différence, en fait, sera de comprendre un problème, de convaincre et de créer de la confiance. Ça, on ne peut pas le déléguer à l'intelligence artificielle.
2: Tout à fait.
3: Pour la Tunisie, le français, l'arabe et l'anglais sont déjà des compétences économiques autant qu'académiques. Donc, il faudra bien les maîtriser, rien que pour le prompting, pour l'usage de l'IA et pour avancer généralement dans la vie et s'ouvrir aux marchés internationaux.
2: Certainement. Alors, un dernier conseil à nos auditeurs et surtout aux étudiants qui sont en terminale. Peut-être ils auront leur diplôme cette année.
3: Oui, je leur souhaite tout le succès. Je souhaite à tous les parents aussi d'être toujours contents et heureux de la réussite de leurs enfants. Donc moi, pour les étudiants, en fait, j'encourage absolument à utiliser l'IA pour mieux apprendre, pas pour faire les choses à votre place, d'essayer de maîtriser, d'essayer de bien se former, d'avoir aussi des bases académiques solides, d'avoir des fondations solides aussi en termes de connaissances, de culture générale, de maîtrise. Et pour les enseignants, en fait, je leur conseille de ne pas chercher seulement à détecter l'IA, mais aussi de changer aussi les méthodes d'évaluation, les méthodes d'approche vis-à-vis de cet outil qui est en train de dépasser tout le monde dans les usages et dans l'adoption. Pour les parents, en fait, je leur conseille de demander à leur enfant, quand il utilise l'IA, est-ce que simplement peux-tu m'expliquer ce qu'elle t'a répondu ou qu'est-ce que tu lui as intégré et pourquoi tu penses que cette réponse est correcte pour activer la réflexion et l'analyse des réponses.
2: Oui.
3: Pour les décideurs, j'en fais partie. Donc en fait, il faut carrément former. Il faut pas penser à interdire ou à mettre de côté ces outils-là qui peuvent nous aider absolument à avancer, à être beaucoup plus productifs et à créer de l'abondance dans cette nouvelle ère. Et en fait, l'enjeu, c'est pas de former une génération qui sait parler aux machines, mais plutôt une génération qui sait penser avec elles, sans qu'elles pensent à leur place, en quelque sorte. C'est-à-dire d'avoir toujours cet esprit critique et cet esprit de réflexion. Pour conclure en trois mots, pour pas m'éparpiller.
2: Allez-y,
3: D'abord réfléchir, c'est très important. Ensuite, demander à l'IA ou aux outils, puis vérifier ce qui sort des machines. Donc ça serait mes trois points sur lesquels je veux axer ce soir.
2: Très bien, notre rendez-vous hebdomadaire académique ça touche à sa fin. Monsieur Mahmoud Elroul, merci à nouveau d'avoir accepté notre invitation. Bon, cette fois-ci c'était par téléphone, la prochaine fois ça sera au studio d'RTCI. Alors merci pour tous ces éclaircissements par rapport au sujet d'aujourd'hui, à savoir l'éducation à l'ère de l'intelligence artificielle. Je rappelle que mon invité... Je vous en
3: merci
2: prie.
3: Merci beaucoup, Maridien. C'était un plaisir. Merci à tous les auditeurs et bon courage à tous les étudiants, élèves et tout le secteur éducatif avec ses enseignants et ses différents métiers.
2: Merci à vous, M. Mahmoud Elroul, et je vous dis à la prochaine. Alors, je rappelle que mon invité était M. Mahmoud Elroul, qui est journaliste et entrepreneur tunisien, spécialiste de l'IA appliquée et de la transformation numérique. Et notre sujet d'aujourd'hui s'est articulé autour de l'éducation à l'ère de l'intelligence artificielle. Alors, M. Mahmoud Elroul donc, nous a parlé donc, de l'intelligence artificielle, que c'est un outil puissant, mais que notre capacité à réfléchir, à vérifier et à comprendre reste essentielle. Je remercie l'équipe qui m'a accompagné aujourd'hui, à savoir Houaïda Bizid pour sa précieuse collaboration technique et Rim Trablesi côté production digitale. Et côté micro, c'était là Mehdi Qantaoui. Mesdames et messieurs, je vous remercie de nous avoir suivis dans l'espoir de vous retrouver la semaine prochaine dans Academics, sinon demain dans Au cœur du jour. Alors d'ici là, portez-vous bien, amusez-vous bien et surtout ne cessez pas de nous écouter et restez toujours fidèles à nos ondes d'RTCI. Allez, bye.
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2: Bonsoir à tous. L'Institut national de la météorologie alerte sur la poursuite des perturbations climatiques ce vendredi. La localité de Sejnen, dans le gouvernorat de Bizerte, a enregistré le fort cumul de précipitations avec 43 mm. Ces pluies parfois abondantes s'étendront dans les prochaines heures au Grand Tunis, au Sahel et l'est de Sfax, accompagnées d'une chute des températures de près de 10 degrés par endroit. Le transfert de l'État progresse de 24% au premier semestre de l'année en cours pour atteindre 2,2 milliards de dinars. Selon les données publiées ce vendredi par le ministère des Finances, ce montant représente près de 48% des crédits inscrits dans la loi de finances 2026 destinés aux bourses universitaires, au logement social et au soutien aux catégories à revenus limités. Ces allocations visent à consolider la justice sociale tout en préservant l'équilibre des finances publiques. Le ministre de l'Éducation, Nourdine Nouri, s'est entretenu aujourd'hui à Tunis avec l'ambassadeur du Royaume d'Arabie Saoudite. Lors de cet entretien au siège du département, les deux responsables ont examiné les opportunités de partenariat et d'échange d'expertise entre les établissements scolaires des deux pays. Ils ont également convenu d'élaborer des programmes de travail communs au sein des différentes instances régionales et internationales. La Chambre de commerce et d'industrie de Sfax organise une mission d'affaires multisectorielle à Riyad du 14 au 18 novembre 2026, destinée aux entreprises nationales désireuses de développer leurs exportations sur le marché saoudien. Cette initiative prévoit des rencontres B2B, des séances de travail et une visite du salon Saudi Food Show. L'objectif est de promouvoir le produit tunisien au Moyen-Orient et d'offrir aux opérateurs économiques un cadre stratégique pour nouer des partenariats durables. Dans le monde, le président russe Vladimir Poutine s'est entretenu aujourd'hui avec son homologue iranien Massoud Pezeshkian au Turkménistan. Lors de cette rencontre tenue en marge des sommets régionaux, le chef de l'État russe a salué les efforts de l'Iran pour résoudre le conflit au Moyen-Orient, réaffirmant la disposition de la Russie à apporter son aide. De son côté, le président Pezeshkian a confirmé que son pays reste ouvert aux négociations, se félicitant avec Moscou d'une hausse des échanges commerciaux de plus de 21% dans le cadre du traité stratégique global conclu en 2025. Culture, la ville de Tozeur a abrité ce vendredi les célébrations du 92e anniversaire de la disparition du poète Aboulkassem Chabi, organisée jusqu'à dimanche prochain au mausolée de l'auteur par la délégation régionale aux affaires culturelles. Ces journées commémoratives proposent des expositions, des récits poétiques ainsi qu'un concert de l'orchestre symphonique. Cet événement met en lumière le rayonnement universel de l'auteur des Chants de la vie, dont le célébrissime poème « La volonté de vivre » est aujourd'hui traduit dans au moins 14 langues. Fin de ce flash, prochain rendez-vous dans une heure.

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1: Bonsoir à tous. L'Institut national de la météorologie alerte sur la poursuite des perturbations ce vendredi et demain samedi. La localité de Sagenaine, dans le gouvernorat de Bizerte, a enregistré le plus fort cumul de précipitations avec 43 mm. Ces pluies parfois abondantes s'étendront dans les prochaines heures au Grand Tunis, au Sahel et à l'est de Sfax, accompagnées d'une chute des températures de près de 10 degrés par endroit. L'Observatoire national de la sécurité routière appelle les usagers de la route à la plus grande prudence en raison des intempéries de ce soir et demain. Les autorités recommandent de réduire la vitesse, d'allumer les feux de croisement et d'éviter strictement la traversée des cours d'eau, rappelant que la protection civile est joignable au 198 et la garde nationale au 114. Appel à la révision du calendrier des vacances d'hiver pour soutenir le tourisme intérieur. La Fédération interprofessionnelle du tourisme tunisien demande un réajustement des dates scolaires auprès des autorités. Dans un communiqué publié aujourd'hui, l'organisation préconise de prolonger les congés fixés du 14 au 27 décembre jusqu'au 1er janvier 2027 afin d'englober la période des fêtes de fin d'année au profit des familles et des professionnels du secteur. Le Parlement appelle à accélérer l'adoption de la loi visant le statut du Conseil des Tunisiens à l'étranger et à instaurer le vote électronique pour les prochaines échéances électorales. Les membres de la Commission des Affaires étrangères, réunis aujourd'hui, ont également étudié les difficultés de la saison estivale, recommandant d'encadrer les prix des billets et d'améliorer les services consulaires. La Poste tunisienne place l'innovation au cœur de sa stratégie de modernisation. Intervenant aujourd'hui à l'occasion de la Journée mondiale de la Poste, le ministre des Technologies de la Communication, Sofiane Lamissi, annonce la mise en place d'une feuille de route visant à élargir l'inclusion financière et à développer le commerce électronique. Cette orientation s'inscrit dans le cadre de la stratégie nationale 2026-2030 afin d'améliorer l'efficacité opérationnelle de l'établissement. Dans le monde, une forte explosion a retenti ce vendredi près de l'aéroport international de la capitale yéménite Aden. Selon les responsables locaux de la sécurité, l'incident résulterait d'une attaque présumée des Houthis au moyen d'un drone ou d'un missile. Si l'aéroport lui-même n'a pas été touché et continue de fonctionner normalement, une enquête a été ouverte pour évaluer les dégâts et déterminer le bilan exact de la frappe. L'Organisation des Nations Unies dénonce vivement la décision des autorités américaines de procéder à l'exécution publique d'un condamné à mort militaire. Dans une déclaration publiée ce vendredi, le Haut Commissariat aux droits de l'homme qualifie le traitement inhumain et de forme de torture la retransmission en direct de l'exécution du détenu Nidal Hassan par des soldats. Cette annonce du secrétaire américain de la Défense suscite une vive controverse internationale. Sport, à trois semaines ou après trois semaines de

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1: Bonsoir, bonsoir mes amis, bonsoir les métalleux, nous sommes le vendredi 9 octobre 2026 et vous êtes sur la bonne fréquence, vous écoutez la plus belle des radios, RTCI, Radio Tunisienne Internationale, et votre émission hebdomadaire de métal, Metalize, est là pour vous servir du bon son métal jusqu'aux 12 coups de minuit avec Ebral aussi au micro, Faisal Haleli derrière la console. Et alors ce soir, ça sera une spéciale du MENA Rock, MENA Festival qui va se dérouler demain et après-demain, le 10 et le 11 octobre, en centre-ville de Tunis. Alors mes amis, si vous n'avez pas vos tickets, il y en a encore, il reste quelques tickets à la porte. Aux portes du l'IFT, hein, c'est à avenue de la Liberté à Tunis. Alors mes amis, ne ratez pas cette occasion. Et alors, pour vous mettre dans le bain, on va écouter des morceaux, quelques échantillons des groupes qui vont participer au Mana Festival. Il y en a de tout, il y a de grands bands tunisiens, mais aussi des bands internationaux. Il y aura Mass Hysteria, il y aura Harakiri From The Sky, Sakis Tulis et j'en passe. On va les écouter ce soir, histoire de vous chauffer un petit peu et de banger avant l'heure. Alors, ça sera demain à partir de 16h, et jusqu'à après minuit, ça sera groupe après groupe, ça sera 48 heures de métal, de bon son métal. Alors avant de commencer notre petite épopée de MENA, on va réviser nos classiques comme d'habitude avec POD, Youth of the Nation, Queen, Bohemian Rhapsody et Linkin Park in the End. À tout de suite.

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1: Alors mes amis, le MENA Festival, comme si vous y étiez, ça sera demain et après-demain, le 10 et le 11 octobre au centre-ville de Tunis. Alors pour commencer, on va faire honneur au groupe tunisien. On va commencer par les nouveaux outsiders, un groupe que vous adorez tous, qu'on a accueilli la semaine dernière. Cartagena, on va écouter trois morceaux de Cartagena issus de leur dernier album qui va être joué en live, mesdames et messieurs, à partir de, je pense que ça sera le dimanche à 16h. Alors je vous laisse avec Cartagena et on se retrouve tout de suite après.

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1: Il est 21h40 sur les ondes de Tunisienne Internationale et vous écoutez votre rendez-vous hebdomadaire de métal. Metal Eye sur RTCI et on va continuer notre épopée métallique avec des groupes tunisiens qui vont se performer sur les planches du Mena Festival. Demain et après-demain, on va écouter Skadra Maifol avec Roi. Quelques surprises sur scène, ça sera suivi d'un groupe confirmé maintenant, Primordial Black, qui va jouer leur dernier album, et enfin Thunder Vega avec des morceaux originaux. Alors Thunder Vega, Skadra Primordial Black, tout de suite.

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1: Nous entamons la deuxième heure de Metalize, votre rendez-vous hebdomadaire de métal et qui continue jusqu'au 12 coups de minuit. On va continuer notre Metal Menafest, enfin, échantillon de Menafest avec Solitaris et Paralix tout de suite. À tout de suite.

Alors mes amis, on va continuer la découverte des groupes du Mena Festival et on va écouter Paralix. Paralix est un groupe de metalcore fondé en 2023. C'est un groupe franco-marocain. Il est formé par la chanteuse marocaine Lina Ben Abdeslem, qui est ancienne chanteuse de Sleep and Romance. Je ne sais pas si vous connaissez, c'est un très bon groupe marocain. Alors Paralix, tout de suite, ce sera suivi de Northern Lights, ça tout de suite.

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